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2: Allez, bonsoir à toutes et à tous, c'est le Mercure Football Club qui revient en direct sur Radio Mercure dès 18h, en direct sur le Facebook Live et en streaming également, avec une équipe réduite mais de grande qualité. Nassim en est la preuve. Salut Nassim.
3: Salut Alex et salut à tous, et très heureux de vous retrouver.
2: Très heureux également de retrouver Maxime avec un beau maillot floqué Falcao.
4: Bah non, pas Falcao, mais...
2: C'est pas Falcao.
4: Non, c'est Brahimi.
2: Bah j'avais lu, bah c'est peut-être le sponsor,
4: ouais, c'est
2: qui
4: le sponsor,
2: m'a induit en erreur.
4: Maillot du FC Porto en tout cas, qui a été champion il y a quelques semaines du Portugal. Donc un maillot que j'ai ressorti des entrailles de mon armoire.
2: Voilà, t'étais pas obligé de me désavouer en plus sur les ondes devant la France entière, parce que personne ne verra le flocage, donc on aurait pu rester sur un Falcao. Je te retiens Maxime, salut Martial.
5: Bonsoir à tous et bonsoir à toutes. Maxime, j'avais vu qu'un maillot... Souvenir.
3: Ouais, puis toi aussi, petite dédicace au corbeau.
5: Ouais, un petit, voilà. Ouais. Le corbeau que j'ai eu d'ailleurs aujourd'hui, mais sur d'autres choses.
3: Pas impossible qu'on en reparle. Hein,
5: ouais, parce qu'on a commenté une petite info qu'on dévoilera tout à l'heure.
3: Une info croustillante.
5: Ouais, non, mais une info qu'on a tous, mais on en parlera tout à l'heure.
3: Allez.
2: Ah, bah alors ça, tu le lances comme ça, début de l'émission. Tu n'en as rien dit avant, t'es arrivé pour disserter sur les chenilles qui t'avaient piqué les bras. Ouais. Et tu nous dis rien sur le contenu de l'émission.
5: Non, mais c'est une info tellement brève que...
4: Une brève, quoi.
3: Vous avez pas vu passer un petit tweet de Molina aujourd'hui?
5: Ouais,
2: tweet
5: voilà.
2: De Molina, ouais. Ah oui, c'est...
3: Ah, c'est ça,
2: certains,
3: des questions.
2: Certains Sepp Piocelle dont on va donner des nouvelles, oui, oui.
5: Voilà.
2: Oui, en effet. Des nouvelles avec DJ Alix, évidemment, au platine, et puis Rachid à la technique vidéo Facebook Live. On parlera de la SBO, une fois n'est pas coutume, puisque les Beauvaisiens devaient passer devant la DNCG, mais cette audition est reportée au 1er juin. On essaiera un petit peu de démêler le pourquoi du comment. On évoquera Chambly qui passera également un peu plus tard devant la DNCG, mais la raison est très croustillante, parce que ça bouge à Chambly, la conf de presse de Fulvio Luzzi, qui a annoncé sa passation de pouvoir à des repreneurs, tout simplement, dont on dira quelques mots, et puis on essaiera de se projeter avec gourmandise vers l'avenir du FC Chambly, puisque ces annonces, elles sont quand même assez excitantes du côté de Chambly. Et puis le départ à Chantilly, acté de Yacoub Yacine, dont on connaît déjà le nom du remplaçant, c'est presque fait. On en parlera évidemment au cours de l'émission, la page locale, deuxième partie d'émission, qu'on va largement consacrer au match exceptionnel qui s'est joué hier soir entre Saint-Etienne et Nice, les amis, pour ce barrage d'accession à la Ligue 2 des Stéphanois, et pour ne pas descendre des Niçois. À chaque fois on se régale quand même dans ces matchs de barrage, hein.
4: Ouais, mais c'est le feu d'artifice est prévu pour le match retour. On peut comprendre,
2: à
4: il y a deux matchs
2: en plus, ouais. Triste 0-0, ouais. Hein, dans le chaudron de Geoffroy Grichard, qui était pourtant à guichet fermé et bouillant comme jamais. C'est une rencontre qui a accouché d'une souris. Et puis il y a un petit match aussi qui va se jouer samedi à 18h, c'est la finale de Ligue des Champions entre le PSG et Arsenal, et on en parlera également. Nassim nous expliquera pourquoi c'est l'année d'Arsenal. Allez, on ouvre ce Mercure Football Club, c'est parti pour une heure de grand football, hein.

0: Ouais, j'aurais pu ajouter, Nassim, aussi pour fermer ce sommaire, que tu nous expliqueras pourquoi Chantilly va se maintenir en N2, parce qu'il y a encore ce jeu des relégations administratives qui pourrait faire
1: chemin,
0: les affaires de l'US Chantilly.
1: Mais il y a un monde où Chantilly peut encore évoluer en N2 la saison prochaine.
0: C'est le moment du jingle, alors peut-être. Ouais. Bon, allez, pour le moment, on parle de la SBO, les amis, les Beauvaisiens, on s'en souvient, qui ont bouclé leur saison de National 2 sur une note très positive avec un large succès, 5-1 face à Bischheim, une victoire spectaculaire qui a permis aux Beauvaisiens de terminer à la 12e place, parce que c'est quand même la seule équipe des trois pensionnaires de National 2 parmi nos clubs fagnons qui se maintient sportivement, puisque Chambly, on le rappelle, a été relégué sur ce plan-là, sera certainement repêché. On devait normalement prendre l'antenne en annonçant le verdict de la DNCG, mais l'audition a été reportée à une date ultérieure, au 1er juin. Tout simplement, le président Guillaume Roy, qui on s'en souvient, est arrivé dans un contexte déjà très instable. Il a sauvé le club, en fait, et il se voulait rassurant avant ce passage devant la DNCG. C'est d'ailleurs le mot qu'il a utilisé. Il l'abordait avec beaucoup de confiance. Pourtant, ce passage est reporté. Alors, pourquoi ? Est-ce qu'il faut s'inquiéter ?
2: Parce que...
3: Non, il faut
0: C'est quand même troublant.
3: Il faut se rassurer, parce que le président, M. Roy, est en train de réunir un maximum d'éléments en la faveur de la SBO qui va permettre au club de passer sereinement ce cap de la DNCG. C'est ça qui, en fait, c'est ça qui est à la base de la communication de façon de Guillaume Roy depuis maintenant, j'ai même envie de dire plusieurs mois, depuis qu'il a repris le club. Il a dit qu'il mettrait tout en place pour que le club puisse aborder sereinement les prochaines échéances. Mission à moitié accomplie cet hiver, lorsque la DNCG avait sanctionné la SBO 3 points, on s'attendait à pire. Finalement, on s'était dit que ça avait été plutôt bien négocié. Et puis là, pour cet été, on n'a rien vu d'alarmant, en fait, filtré spécialement dans la presse ces dernières semaines. Il a toujours maintenu un cap en termes de communication qui laissait penser que tout était sous contrôle. Donc, à titre personnel, j'ai envie de lui faire confiance et j'ai envie de me dire qu'il n'y a rien d'inquiétant dans ce report. C'est courant que des clubs aient besoin d'un peu plus de temps pour réunir des preuves, des éléments... des papiers d'ordre financier et autres, d'où ce petit délai. Mais en ce qui concerne les éléments en notre possession, il n'y a rien qui permet d'affirmer que la SBO est au bord du gouffre par rapport au cap de la DNCG à franchir.
0: Bah, les éléments en notre possession, de toute façon, ça va aller vite, on n'en a aucun. On n'a pas entendu non plus le nom d'investisseur, de sponsor qui serait venu se greffer à la SBO et de nouveaux partenaires, parce que ça aussi, il l'avait annoncé, Guillaume Roy. Non, moi, je m'interroge, un homme qui annonce que ce rendez-vous va bien se passer et qu'il est serein. Bon, il n'obtient pas un report d'un mois, lui permettant de réunir plus d'argent, plus de moyens. C'est 5 jours. Tout simplement, c'est 5 jours, ce report. Alors, il manque une chose ou l'autre, peut-être les deux, de l'argent et un papier, de l'argent ou un papier. Nassim, est-ce que tu es un peu comme moi interloqué par ce report ?
1: Oui, clairement, Maxime a pris l'option positive. Moi, je suis plutôt, peut-être pas dans l'option négative, mais en tout cas, l'inquiétude, oui. Puisque forcément, c'est un énième signal négatif envoyé, je trouve. On va pas refaire l'histoire de la saison beauvaisienne qui a été très tourmentée. On sait qu'il y a toujours actuellement en interne une grosse opposition, clairement, à Guillaume Roy, que ce soit des éducateurs, des joueurs, des parents, etc., avec cette fameuse pétition dont on avait parlé. Mmh. Et il se murmure actuellement dans les couloirs qu'ils auraient peut-être, ces opposants, réussi à réunir un nombre suffisant de signatures de licenciés majeurs pour pouvoir peut-être obliger Guillaume Roy à provoquer une AG extraordinaire, si l'on en croit les statuts. Voilà, je crois qu'il faut un quorum. Voilà, dans le détail, il faut un certain nombre de personnes légalement pour pouvoir provoquer cela. Et a priori, ce nombre aurait été atteint. Donc, ça pourrait bouger dans les prochains jours dans ce sens. Donc, plutôt de l'inquiétude. Quoi qu'il arrive, cette date du 27 mai, elle était prévue depuis un moment. Et donc, demander un report au dernier moment, c'est que finalement, tu n'étais pas prêt. Donc, dans tous les cas, c'est que tu avais du retard. Alors, tu disais, est-ce qu'il manque de l'argent ou des papiers ? S'il manque des papiers, ça va. S'il manque de l'argent, ce n'est pas en 5 jours que tu vas les trouver. Donc, j'ai pas l'info du pourquoi, du comment. Hein. J'ai essayé de tirer quelques ficelles, que ce soit d'ailleurs dans les deux camps, hein, que ce soit parmi les pro-rois ou les anti-rois. Rien à filtrer. Donc bah écoute, la seule chose que je vais faire, c'est croiser les doigts et prier fort pour que ça passe lundi, puisque je l'ai répété plusieurs fois sur cette antenne. Je considérerais que ce serait malgré tout un échec et très dommageable si Beauvais devait être rétrogradé. Cette équipe a mérité sur le terrain, cette équipe et ce staff de se maintenir en National 2. Et pour moi, il faut vraiment rester en National 2. Quoi qu'il arrive, une descente, c'est toujours quelque chose de négatif. Donc j'espère que, alors même s'il n'a pas trouvé de gros financeurs ou de gros sponsors, qu'il a au moins suffisamment fait d'économies pour pouvoir présenter un budget réduit à l'équilibre et que ça puisse passer même par un trou de souris à la DNCG. Ça, c'est possible. Mais c'est vrai que le signal envoyé quand même est plutôt assez négatif, je trouve. Autant pour Chambly, on a su rapidement le pourquoi du comment. Et à la limite, c'était d'ailleurs plutôt une raison positive. On en parlera après puisque ça parle d'un rachat avec un très gros investisseur. Autant là pour Beauvais, ce n'est pas du tout ce genre d'infos que l'on a.
0: Ouais, on peut ajouter à ça le départ qui a été annoncé dans la presse de Georges Clerc, hein, le directeur sportif, qui est arrivé il y a quelques mois seulement et qui s'est dit épuisé hein, par le contexte beauvaisien. Donc c'est encore le reflet de cette instabilité dont tu parlais à l'instant, Nassim. Martial, ton avis sur ce report de l'audition de la DNCG, toi tu partages pas trop nos inquiétudes à Nassim et à moi a priori?
2: Non, moi je rejoins Maxime sur son analyse. Entre le aujourd'hui et lundi, comme tu as dit, il y a que quelques jours. Donc, les pessimistes diront qu'ils verront ça toujours d'un mauvais œil, comme quoi ils ne sont pas prêts, comme quoi ils n'ont pas d'argent, comme quoi ils manquent des papiers. Moi, je fais plutôt partie des camps des optimistes, où je me dis qu'en si peu de temps, évidemment, il ne pourra pas réunir une somme colossale, et que certainement... des papiers à finaliser ou des comptes à mettre à jour afin de les présenter lundi. Sinon, il aurait demandé un report plus conséquent.
1: Je ne sais pas si c'est lui qui fixe la date du report ou si c'est la DNCG qui l'impose.
2: Voilà, oui.
1: Mais si c'est lui, dans ce cas, c'est positif. Ça veut dire qu'il se dit qu'en 5 jours, ça peut tenir. Si c'est la DNCG qui dit bon, ok, mais par contre, pas plus tard que lundi, là,
0: je pencherais plutôt pour l'option DNCG qui fixe. On invite,
1: je
0: te convoque.
1: Pas, hein. Parce que pour Chambly, pour le coup, ils ont vraiment laissé du temps.
2: Ouais,
1: Chambly, je crois que la date n'est même pas encore connue.
2: Non, elle n'est pas connue, en
1: donc
2: effet.
1: Donc c'est qu'ils ont pris en compte le fait que de
0: mais
1: leur
0: là,
1: côté,
0: un motif à Chambly.
1: Le closing prendrait du temps. Bah, j'imagine qu'à Beauvais, il a dû en présenter un aussi, sinon on ne lui aura même pas accordé le report.
2: Oui, voilà,
1: on lui a dit
2: ça.
1: Non, c'est aujourd'hui, c'est fixé, l'excuse que tu nous donnes là, elle n'est pas valable. C'est qu'a priori, on a quand même estimé
2: que
1: le report était justifié.
2: Il suffit qu'un document d'expert comptable ne soit pas prêt ou arrivé le jour J.
1: C'est peut-être ça. Hein.
2: Ou ça peut être ça.
1: C'est que là, on est dans les clôtures de budget, puis voilà, c'est pas toujours.
2: Moi, très, très personnellement, je suis plus optimiste. Et pourtant, avec tout ce qu'on entend et des gens pessimistes, on en entend tous les jours, même sur ce plateau, sur d'autres émissions. Moi je pars du principe tout de même où en 6 mois de temps tu pouvais pas tout révolutionner hein. Ça fait que 6 mois qu'il l'a ce monsieur. 6 mois, et n'oublions pas qu'il a repris un truc avec des difficultés dans tous les sens. Après non, on se doute qu'il y aura un budget moindre que la saison passée, mais après ça, est-ce que c'est un problème? Je ne pense pas, à partir du moment où le budget est cohérent et que après au passage à l'automne le prévisionnel est réalisé sont proches. Voilà, ça continuera comme ça. Je préfère garder cette idée-là plutôt que me dire que rien ne va finalement, puisque en se disant que rien ne va, c'est pas comme ça qu'on avance. Et au moins là, on verra le résultat de toute manière. On le dit toutes les semaines. Et c'est là qui prouvera si son projet est viable ou pas. Et tout le monde attend en tournant avec ça. Et je pense que c'est là-dessus qu'il faudra juger. Et pas sur tout ce qu'on peut entendre, les trucs... qui n'ont ni queue ni tête finalement. Voilà. On aime la personne ou qu'on n'aime pas la personne.
1: Moi, j'attaque pas la personne.
2: Non, moi non plus.
1: Je parle pas de vous,
2: mais surtout ce qu'on entend, il y a les pro rois, il y a les anti rois.
0: Qui ont l'air d'être de plus en plus rares quand même. Hein, les pro rois au sein du club, ils ont l'air d'être de plus en plus rares.
2: Je ne sais pas s'ils ont de plus en plus rares.
1: Il y a des majorités silencieuses aussi.
2: Ouais, je pense qu'il y en a, mais après, on sait très bien que sur un poste comme ça, on ne peut pas faire l'unanimité.
0: Peut-être en difficulté financièrement devant la DNCG, le directeur sportif qui part alors qu'on va aborder une période de mercato qui va quand même être très importante pour un club qui est maintenu en N2.
2: Il part en disant qu'il est épuisé, mais il faut savoir qu'il faisait 160 km par jour.
0: Et qui s'occupe du mercato maintenant aussi?
2: Bah, je suppose qu'il y a tout de même quelqu'un, ils n'ont pas laissé ça comme ça.
0: En attendant le passage à la DNCG.
1: Moi, je me pose la question. Je suis encore en contact avec des joueurs et des membres du staff. Évidemment, j'ai passé des années à les côtoyer, donc on ne rompt pas les ponts comme ça. Aujourd'hui, ils sont dans la nature.
2: Ça,
1: aujourd'hui,
2: contre,
1: les joueurs et le staff de l'équipe de National 2, je parle, n'ont pas été reçus pour un entretien et sont en vacances sans savoir si leur contrat de travail, leur gagne-pain, s'ils ont un boulot à la rentrée.
2: Et ça, c'est inquiétant. C'était le rôle de Georges Clerc.
1: Ça, c'est inquiétant parce que quand tu regardes un peu ce qui se passe ailleurs, tu as déjà des clubs de N2 qui annoncent des recrues.
2: Ouais.
1: Aujourd'hui, on est au point mort. Alors, on sait qu'on va perdre un certain nombre de joueurs et a priori les meilleurs, ça quoi qu'il arrive on les aurait perdus, donc c'est pas ça qui m'inquiète. Et des joueurs t'en trouveras toujours, des CV il doit y en avoir 500 sur la boîte mail par jour avec les agents etc. Mais malgré tout tu prends aussi déjà pour moi du retard dans la préparation de ta saison prochaine. Après est-ce que, encore une fois tout ça c'est des points d'interrogation, mais est-ce que Guillaume Rouet il a dit dans le Courrier Picard qu'il attendait en fait la décision de la DNCG pour travailler après là-dessus. Est-ce que finalement, ça ne veut pas aussi dire qu'il n'en est pas sûr de cette décision ? Parce que s'il en était certain et s'il était complètement serein de se dire quoi qu'il arrive en N2, il pourrait commencer déjà à préparer, à prendre les devants. Là, on dirait qu'il attend un peu de savoir est-ce que ce sera N2, N3 ou pire, parce qu'on a vu des exclusions des championnats nationaux déjà deux fois. Poitiers aujourd'hui, qui fait suite à Wascal il y a quelques semaines. S'il attend, c'est peut-être aussi qu'il se dit si demain c'est N3 ou autre chose, évidemment que je pourrais pas prolonger financièrement le staff et les joueurs qui sont actuellement là. Donc,
2: La limite,
1: encore une fois, c'est plein de points d'interrogation qui cumulés font qu'il y a une inquiétude qui grandit.
2: Il est peut-être prudent justement en faisant ça.
1: Ah, encore une fois, c'est la version optimiste. Mais que je peux entendre, Marcel.
0: Non, mais version optimiste, après, le calendrier du mercato de la saison prochaine qui arrive, il est incompressible. Donc il va falloir aussi s'activer. De ce point de vue-là, et plus on retarde le passage devant la DNCG...
1: De toute façon, je pense qu'il n'y aura pas de report. Ah, là, lundi 1er juin, c'est plié.
0: Et déjà, la saison dernière, on se souvient que Beauvais avait été relégué administrativement en N3.
2: Moi, je suis assez optimiste dans la vie en général. C'est ce côté-là aussi qui ressort. Et je le suis aussi pour la SBO, là, aujourd'hui. Mais en effet... c'est dommage, enfin, peut-être qu'ils avancent en sous-marin et qu'on ne le sait pas, puisque tu as dit tout à l'heure.
1: Il n'y a rien qui sort, il n'y a rien qui filtre
2: sur rien. J'ose tout de même.
1: C'est qu'ils arrivent déjà à maîtriser un peu la com.
2: J'ose tout de même espérer que ça travaille, et qu'on soit pas au courant. Sinon, oui, ça serait quand même un peu inquiétant. Ouais. Je pense que ça doit bosser.
1: Je l'espère. Enfin,
2: ça paraît incompréhensible sinon.
0: Affaire à suivre, les amis. Ce sera donc le 1er juin pour le passage de la SBO devant la DNCG. On va se projeter maintenant du côté de Chambly. Chambly, la fin d'une époque et le début d'une nouvelle ère. C'est une information importantissime et peut-être même l'une des plus importantes de l'histoire du club, puisque Fulvio Luzzi a officialisé son départ de la présidence du FC Chambly. C'est historique parce que ce sera tout simplement la première fois depuis la création du club que celui-ci ne sera plus dirigé par un membre de la famille Luzzi. Beaucoup d'émotions lors de cette conférence de presse de la part du désormais ancien président du FC Chambly. Avec son frère Bruno, ils incarnent vraiment l'ascension du club du district jusqu'à la Ligue 2 avec ce parcours qui est devenu une référence dans le football français et une identité familiale et populaire très très forte, raison pour laquelle on est évidemment admiratif devant ce qu'ils ont construit à Chambly, et puis on est aussi très très excité par ce qui se profile, puisque ce n'est pas n'importe quoi que nous a annoncé Fulvio Luzzi, mais la reprise du club par des investisseurs qui a priori sont prêts à mettre les moyens ce sont les mots là de Fulvio Luzzi, en amenant des moyens qui sont dignes d'un club de Ligue 1. C'était des investisseurs qui étaient capables d'acheter un club de Ligue 1 selon ces mots. Alors ça, évidemment, Maxime, on l'avait pas vu venir que ce serait présenté de la sorte, avec d'aussi belles ambitions. On peut ajouter à ça la traditionnelle promesse d'une montée en Ligue 2 sous 3 ans. Je dis traditionnelle parce que c'était un peu le running gag du côté de Beauvais ces 10 ou 15 dernières années. C'est vrai qu'on le retrouve là à Chambly maintenant qu'ils ont goûté à la Ligue 2. Mais bon, ces gros moyens, cette passation, comment tu vois tout ça ?
3: Bah, tu l'as dit, c'est un changement d'air, ça c'est clair et net. C'est un club qui est tellement en fait qui est tellement identifié par rapport à son président et à, donc à son frère qui a été entraîneur pendant, pendant tellement longtemps, qu'il est difficile d'imaginer que Chambly puisse passer aux mains de, d'autres personnes, qui plus est des investisseurs étrangers.
0: Canadiens,
3: apparemment. Hein, on attend l'identité exacte de ces investisseurs. Est-ce que ce sont des investisseurs qui ont investi également dans d'autres sports et autres? Enfin, j'attends voilà, quelques infos par rapport à tout ça. Mais apparemment, oui, des investisseurs d'envergure. Donc, je pense qu'il y a un sentiment qui est assez, assez mitigé du côté des supporters historiques de Chambly. On est à la fois triste de voir la famille Luzy plus en retrait, même si Fulvio Luzy va continuer à honorer une fonction au sein du club le temps que la transition soit... soit totalement effective, et aussi à la fois excité par cette annonce, parce que on nous a promis en quelque sorte que des moyens seraient mis en œuvre pour que Chambly retrouve réellement des ambitions lui permettant déjà de lutter pour la montée de manière concrète, donc monter en, en Ligue 3, et à partir de là pérenniser le club à un niveau professionnel, parce que la Ligue 3 va être un échelon professionnel. Et puis donc, qui sait, on parlait d'optimistes et de pessimistes juste avant, bah les optimistes, ces investisseurs visent la, la Ligue 2 au bout de 3 ans. Alors certains jugeront ça trop optimiste là aussi, parce qu'on le sait bien, monter en Ligue 2, c'est soumis à tout un tas de facteurs autres que des facteurs uniquement financiers. On l'a vu cette dernière saison avec des surprises qui montaient, d'autres clubs qui étaient conditionnés pour monter qui ne le faisaient pas. Mais en tout cas, ça, ça va certainement propulser Chambly parmi les mastodontes de son échelon dans un premier temps. Ça va leur permettre d'avoir une enveloppe pour un recrutement qui sera sans commune mesure avec ce qu'ils connaissaient avant. On rappelle que le FC Chambly était régulièrement, voire systématiquement, je crois, ces dernières années, sous mesure d'encadrement de la masse salariale.
1: Et sanctionné, sanctionné par la DNCG.
3: Ça veut dire qu'ils n'avaient pas les mains libres sur les joueurs qu'ils pouvaient faire venir. Il fallait à chaque fois dégraisser et autres. Là, il y aura clairement beaucoup, beaucoup plus de latitude. Donc, je suis très curieux à titre personnel de voir comment ça va se goupiller. Maintenant, à chaque fois, j'ai envie de dire méfiance, parce que alors déjà, ces investisseurs, est-ce qu'ils ont d'autres idées en tête? Pourquoi investissent-ils à Chambly dans un premier temps? Pourquoi ce choix dans cette ville de l'Oise? Est-ce que ce sont des investisseurs qui se projettent sur du long terme? Est-ce que ce sont des investisseurs qui vont gérer le club, j'ai envie de dire, sérieusement, mais qui vont gérer vraiment de manière... qui vont s'attacher au club, et même si ça ne tourne pas tellement comme ils l'avaient imaginé, ils vont continuer à injecter de l'argent, ils vont continuer à suivre le club de près, et ainsi de suite? Ou est-ce qu'ils sont prêts à prendre du recul s'ils voient que ça ne marche pas exactement comme ils l'avaient imaginé? Voilà, on a connu des reprises de club qui étaient un petit peu tumultueuses. J'espère que ce ne sera pas le cas pour Chambly, mais en tout cas, voir le club potentiellement changer d'envergure, ça me paraît être une bonne nouvelle quand même pour le football dans l'Oise.
0: Ouais, évidemment, on se prête à rêver, mais sans céder à l'emballement, il faut quand même rappeler que ce choix de Fulvio Luzy de se retirer est certainement un crève-cœur, mais c'est aussi un choix de raison, parce que c'est un club qui manque cruellement de stabilité depuis plusieurs saisons maintenant. Le FC Chambly, c'est 3 descentes en 6 saisons, des erreurs de recrutement qui parfois leur ont coûté cher, c'était le cas cette saison, des sanctions de la DNCG qui sont systématiques depuis 3 ans, encore 3 points retiré cette année. Cette transition, Nassim, finalement, elle arrive à un bon moment. Elle va permettre à Chambly au moins de retrouver, on l'espère évidemment, un peu de sérénité de ce point de vue-là.
1: Elle arrive surtout au moment où Fulvio, très honnêtement, l'a dit et l'a senti, lui-même n'était plus performant en tant que président, et si le FC Chambly voulait avoir un avenir, il fallait un changement. Il a senti clairement que... sportivement, le club est sur la pente descendante depuis des années. Ça, il suffit de regarder les résultats. Cette année, ils vont être repêchés, c'est une certitude. Mais malgré tout, ça reste un échec sportif, puisqu'à l'heure où l'on parle, ils sont encore officiellement rétrogradés en National 3, même si on sait que ce ne sera pas le cas. Il y aura repêchage. Et puis financièrement, c'était de plus en plus dur. Alors c'est dur pour tout le monde et pour tous les clubs et même pour toutes les associations aujourd'hui, que ce soit en termes de partenaires privés ou de partenaires publics. Mais on l'a dit, ça fait 3 années de suite que la DNCG ne faisait plus confiance non plus à Fulvio, en le sanctionnant, enfin en sanctionnant le club, mais en sanctionnant en tout cas sa gestion chaque hiver. Lui-même à chaque fois a souvent dit qu'il était, après ses sanctions, assez interloqué, qu'il comprenait pas, que finalement il le vivait aussi comme des désaveux personnels, Si on reprend des interviews post-sanction, à chaque fois, il disait que finalement, la DNCG peut-être ne lui faisait plus confiance et que voilà, il n'était plus aujourd'hui en mesure de porter un projet cohérent pour l'avenir du FC Chambly. Donc, lui tirait quand même un coup de chapeau. Déjà pour être capable de savoir lâcher le bébé au bon moment, parce que c'est pas évident, hein, surtout non. Que c'est son bébé.
2: Oui.
1: On va pas refaire l'histoire. Voilà, là, Luzzi, le FC Chambly, c'est la famille Luzzi, c'est père, c'est son frère, c'est eux qui ont créé le club. Il en était d'abord entraîneur, puis président depuis 25 ans. Toute la famille est parmi les bénévoles, etc. De la billetterie à la buvette, en passant par les sandwichs, etc. Ce que l'on veut. Donc bravo à lui en fait, bravo à lui déjà pour tout ce qu'il a fait et pour avoir été lucide finalement sur le fait que c'était le bon moment, pas s'accrocher jusqu'au bout et quelque part mourir avec ses idées. Le remercie aussi au nom de Radio Mercure, puisque bah, depuis 10-15 ans qu'on a lancé nos différentes émissions sportives, bah, on a vu évidemment la progression du FC Chambly jusqu'à cette très belle aventure de la Ligue 2. On a vu aussi malheureusement là, depuis quelques années la redescente, mais Fulvio Luzzi, c'est quelqu'un qui nous a toujours ouvert les portes. À l'époque, on allait commenter le National au Stade des Marais, là, dans une sorte de petite cahute en ferraille. On a pu aussi ensuite commenter toute l'époque Ligue 2. Alors malheureusement, pendant le Covid, à huis clos, Stade Pierre Brisson, mais voilà, les portes nous ont toujours été ouvertes. Il a toujours répondu quand on lui a posé les questions sur Radio Mercure. Il a su accepter aussi quand on a parfois été un peu plus dur, hein, notamment quand les résultats n'étaient pas au rendez-vous. On n'a pas toujours été tendre avec le FC Chambly, mais voilà, il nous a toujours accueillis avec le sourire. C'est quelqu'un qui connaît la presse. Hein. Il a été journaliste, je crois, au Parisien dans sa jeunesse. Donc c'est quelqu'un qui a toujours été attaché à la liberté d'expression et au fait que les différents médias puissent suivre l'actualité du FC Chambly. Puis c'était aussi une gouaille, un personnage, voilà, des confs de presse, des déclats. C'est un client. On ne va pas se mentir pour nous. Hein. Il n'y a plus beaucoup de personnages comme ça aujourd'hui dans le football moderne. Donc ça, c'était pour le côté hommage à Fulvio et à tout ce qu'il a fait. Maintenant, je rejoins Maxime aussi sur le fait que finalement, il y a autant d'excitation que de prudence et de questions qui se posent. Alors, je ne vais pas reprendre toutes les questions qu'il a listées, je les partage toutes. Et il y en a d'autres aussi, notamment par exemple en ce qui concerne le staff. En ce qui concerne le staff, là aussi, hein, j'ai essayé de me renseigner, j'ai posé quelques questions, etc., dans le milieu du foot dans l'Oise. Et ce qui se dit, c'est qu'a priori, les nouveaux investisseurs canadiens ne comptent pas sur Stéphane Massala, qui est pourtant toujours sous contrat. Je crois qu'il a encore 2 ans de contrat.
3: Logique.
1: Ce qui peut paraître logique vu l'échec sportif de la saison avec cette relégation sur le papier. Lui-même, a priori, n'est plus forcément dans un projet de continuer à Chambly et est d'ores et déjà annoncé du côté de Saint-Brieuc, qui est relégué de National en National 2. Il aurait, lors de sa fameuse formation là au diplôme professionnel, sympathisé avec le président entraîneur de Saint-Brieuc, Guillaume Alanou, qui reprendrait du recul avec le terrain, qui cherche un coach. Et donc, voilà, Stéphane Massala est d'ores et déjà annoncé du côté de Saint-Brieuc. On imagine qu'un accord financier peut rapidement se trouver entre les deux parties. Surtout, si on parle de gens qui ont une surface financière importante, ils peuvent même se permettre, dans le pire des cas, j'imagine, une procédure au prud'homme, vu ce qui est annoncé. Quid également de Bruno Luzzi, qu'on a fait revenir l'hiver dernier dans un rôle de manager sportif. Fulvio prend du recul. Est-ce que les Canadiens conserveront un peu un côté ADN, un côté historique en maintenant les prérogatives de Bruno Luzzi? La tendance, a priori, au club serait que oui, mais là aussi, ça reste à confirmer. Et puis surtout, en termes de mercato, on imagine que ça va bouger, parce que là aussi, hein, ils vont arriver avec des gros moyens. Mais moi, j'aimerais savoir aussi ce qu'on appelle par gros moyens en National 2. Est-ce qu'ils viennent avec un budget, on va dire, moyen bien, par exemple, un truc comme 2 millions d'euros, ce qui reste un beau budget, ce qui permet d'avoir des ambitions en National 2, ou est-ce qu'ils arrivent tout de suite en posant, je sais pas, un budget de 5 millions d'euros sur la table, j'imagine pas plus, hein, parce que ça reste du National 2, mais qui ferait basculer, comme le disait Maxime, Chambly parmi les ogres, comme les Créteil, par exemple, dans une autre poule, rachetée par Xavier Niel, mais ce qui ne garantit pas de monter. Créteil a fait une saison médiocre et s'est à peine maintenu de justesse, malgré des moyens colossaux. On a vu à l'époque un club comme Fleury, là aussi avec un président multimillionnaire, si ce n'est milliardaire, a mis 10 ans, je crois, à monter en Ligue 3.
2: Oui, 10 ans.
1: Donc voilà, l'objectif là, de Ligue 2 en 3 ans, ça c'est des effets d'annonce, c'est pour les supporters. On a connu ça à la SBO pendant des années, on connaît un peu partout, à Rouen, il y a un gars en 7 ans qui voulait aller en Ligue des Champions. Donc à la limite, ça, bon, c'est pour les supporters. À mon sens, de manière plus raisonnable, surtout avec la réforme là de cet été, je pense que Chambly aujourd'hui a le potentiel pour demain devenir un club de Ligue 3. Ils ont le stade, la proximité avec la région parisienne, et s'il y a voilà, des investisseurs avec des moyens, je pense que Chambly ne ferait pas tâche aujourd'hui dans le paysage de la Ligue 3. la Ligue 2, ça commence à être quand même aujourd'hui très, très, très, très, très costaud. C'est que des grosses villes, c'est que des gros clubs avec des grosses tribunes, évidemment, à deux, trois exceptions près. Donc, je ne pense pas aujourd'hui que Chambly, surtout à très court terme, à 3 ans, ça veut dire 2 montées en 3 ans. Enfin, voilà, ce serait quand même assez exceptionnel. Chambly peut le faire. Hein. Chambly, il l'a déjà fait dans son passé. Mais aujourd'hui, voilà, la première mission, ça va être de stopper l'hémorragie, de construire quelque chose de solide. Et dans les 3 ans, déjà, d'essayer de s'extraire du National 2, qui va devenir le National 1. Il y a un changement d'appellation. Mais c'est pour moi la montée la plus difficile de tout le football français. Ne serait-ce que statistiquement, une montée sur 16, c'est le seul championnat où tu as aussi peu de chances sur le papier mathématiquement en début de saison de monter. Donc, faut faire des saisons parfaites. Maintenant, on attend de voir. Forcément, évidemment, qu'est-ce qu'ils ont envie de venir faire là aussi? C'était la question de Maxime. Ils sont à 10 000 km des Canadiens. Est-ce qu'ils vont déléguer quelqu'un sur place pour gérer ou est-ce qu'ils le feront à distance? Est-ce qu'ils seront suffisamment présents? Pourquoi Chambly en France en National 2 et alors qu'en plus ils vivent une saison galère et qu'ils sont même relégués à l'heure où on parle en National 3? Enfin voilà, tout ça c'est des questions dont on a envie d'avoir les réponses. Je pense qu'ils vont eux aussi organiser rapidement une conférence de presse pour se présenter une fois que le closing et la transmission sera faite. On va apprendre à connaître, à faire connaissance avec ces Canadiens. Il y a beaucoup d'exemples dans le foot actuellement d'investisseurs un peu exotiques. Malheureusement, les exemples de réussite sont peu nombreux. Donc malgré tout, voilà, ça reste le petit soupçon de prudence qui va rester. C'est combien de temps vont vouloir rester? Si ça ne marche pas très rapidement, qu'est-ce qu'ils vont vouloir faire du club? Quid de l'ADN du club, de ce club familial qui va forcément en perdre un chouille dans l'histoire? Mais malgré tout, voilà, beaucoup d'excitation, hâte de savoir qui ils sont, combien ils mettent, quel recrutement ils vont faire, quel staff ils vont mettre en place. Et puis je pense que la saison prochaine, on risque quand même de se régaler grâce à ça, heureusement.
0: Et ça tombe bien, parce que
1: se maintiennent aussi.
0: Martial a les réponses à toutes ces questions.
2: Ah oui, forcément.
1: Non, oui. Lui qui murmure à l'oreille de Fulvio Luzzi, il faut le rappeler.
2: Non, pas de réponse, mais. Pareil, moi je préfère être optimiste aussi pour Chambly. Là, vraiment, mais l'interrogation que j'ai, et vous l'avez évoqué, c'est que Chambly c'est un club familial et il a toujours fonctionné avec justement une famille et quelques ramifications, et des gens qui sont venus se greffer, et jamais avec des extérieurs. Alors, en termes d'opérations commerciales, là, ce que fait Fulvio Luzzi, c'est top. Hein, parce que quand
1: jackpot,
2: tu,
1: hein.
2: Quand tu pars de rien.
1: Parce que la SBO doit être un peu jaloux.
2: Hein. Quand tu pars de rien et que tu revends ta SAS gros groupe, t'es pas le dernier des cons. Quoi.
1: Bravo.
2: Il a bien géré son affaire.
1: Ouais,
2: alors, félicitations à ça. Parce que c'est un travail de 30 ans, finalement, qui arrive à terme. Tu l'as dit, il était fatigué. Il le disait aussi lui-même. Mais venir avec de l'argent, c'est bien. Mais n'oublions pas que cette année, il devait monter aussi.
1: C'est vrai.
2: Et c'est pas parce que tu vas
1: avec déjà un budget cohérent pour National 2, hein, de 2 millions d'euros environ.
2: C'est pas parce que tu vas venir avec de l'argent que tu vas forcément monter. Donc il va falloir qu'ils mettent des gens qui sachent gérer du recrutement, qui sachent analyser les hommes qu'ils veulent mettre en place, les connexions qu'il y aura entre les uns et les autres. C'est là-dessus que ça va jouer. Un recrutement, c'est ça.
1: Et pas faire un staff et une équipe de mercenaires.
2: Et voilà, c'est pas.
1: J'ai entendu des supporters combisiens qui s'en inquiètent un peu parce que forcément, arriver avec des millions.
2: Mais bien sûr.
1: Là, si c'est aller chercher des mecs du sud de la France qu'on paye 5 000 euros ou 8 000 euros par mois, mais qu'on n'en a rien à fiche du club.
2: Surtout qu'en N2, tu as beaucoup d'équipes où tu as des joueurs revanchards, et c'est souvent que ces équipes-là que tu arrives à t'extraire de cette division et d'accéder
1: pas
2: à la division.
1: Pas forcément avec des joueurs du dessus même que tu vas chercher, qui sont en fin de carrière et qui n'ont plus forcément la dalle et l'envie.
2: Des gars qui veulent se montrer et qui ont envie.
1: Donc là, il faudra vraiment pas se tromper sur le recrutement.
2: Ça, c'est l'ADN de Chambly. Donc, faut surtout pas casser ça. Que ce soit des Canadiens ou ce qu'on veut qu'ils viennent.
3: Mais pour ça, il faut aussi placer dans ton entourage justement des dirigeants qui connaissent le niveau.
2: Il faut
3: parce
2: des
3: que
2: gens,
3: les investisseurs étrangers ont souvent aussi tendance à placer des mecs qui ont un certain CV. Hein. Mais je pense par exemple à l'exemple de la famille Mbappé à Caen, qui ont placé des gens avec parfois une certaine renommée et autres. Bon, ça n'a rien donné cette saison. En fait, il faut, avant de penser aux joueurs, il faut penser à des dirigeants, à un directeur sportif ou autre, qui sont au fait de comment fonctionne cet échelon. Ces échelons qui vont être prospectés pas mal en N2, prochainement N1 et éventuellement en Ligue 3, mais qui connaissent bien le profil des joueurs dont ils auront besoin. Et c'est clair que si on prend un nom un peu pimpant, clinquant, mais que derrière c'est un mec qui va activer des réseaux qui vont pas servir à grand chose, parce que comme vous l'avez dit, ça va être des joueurs qui n'auront pas d'expérience de ce niveau là qui vont venir cachetonner et qui derrière se dépouilleront pas pour le club. Ça va rien donner de plus, en fait.
1: Là tu vas attirer les agents véreux, hein. Et en plus, ah bah voilà, ils vont savoir que le Chambly est repris par un club qui a du fric.
2: Ah bah bien sûr.
1: Ah bah je peux te dire que là, les négociations en termes de salaire, tu vas rigoler cet été.
3: D'où mon interrogation sur
1: le
3: profil
1: de
3: ces investisseurs.
1: Boulants pour venir.
3: Est-ce que c'est des... ce sont des gens qui ont déjà d'expérience dans le domaine sportif? Est-ce que c'est leur première expérience dans le domaine sportif? Ça aussi, ça peut conditionner un peu la façon.
1: J'ai entendu. Alors je sais pas s'ils ont déjà ou s'ils sont sur un autre club, mais je crois qu'a priori, ce serait une sorte de mini modèle de copropriété où je crois qu'ils vont aussi avoir un autre club dans un autre pays, je crois d'ailleurs.
2: Vous avez tout de même Yaya Touré qui est venu sur deux matchs
1: à Chambly.
2: Il est venu sur deux matchs à Chambly en fin de saison.
1: J'avais pas cette info là.
2: Ils l'ont placé tout en haut, tout seul. Il voulait être tout seul. Il est venu, on l'a déposé en van, un beau van Mercedes. Tac, on l'a déposé. Il est venu.
1: Donc pour toi, il fait partie du.
2: Je sais pas, il est monté. C'est, c'est l'émissaire de ces gens-là. Dans quel but, dans quel objectif, on
1: ne
2: sait pas. Voilà. Mais à mon avis,
1: ce qui serait surprenant, aussi.
2: Et ils n'ont pas envoyé ce gars-là pour
1: rien. On parle de club familial, là, tu parles d'un mec qu'il faut mettre à l'écart, justement, pour pas qu'on l'embête.
2: Et donc, il a voulu être tout seul pour observer les matchs. Mais par contre, là, c'est pareil. Rien, absolument rien à filtrer. Aucune info, que dalle.
1: Tu vois, je le savais pas. Mais c'est vrai que, bon, je pense que la bonne idée pour démarrer, ce serait notamment, par exemple, de garder quelqu'un comme Bruno au recrutement.
2: Ah bah,
1: il connaît la div comme sa poche. Même les divs, qu'on parle de Ligue 3, National 3, si tu recrutes un peu au-dessus ou un peu en dessous, il connaît la mentalité du club. Il connaît, évidemment, les joueurs. Il les a tous vus depuis 20, 30 ans sur les terrains. Il les connaît par cœur, ces joueurs de cette division-là. On a vu que lui qui s'occupait du recrutement cet hiver, ça a payé.
2: Ouais,
1: il a su mettre en place une équipe qui, sur la deuxième partie de saison, a eu des résultats, même si à la fin, finalement, il n'y a pas le maintien sportif. Ils font quand même une très belle deuxième partie de saison avec 8 victoires. Je crois qu'ils ont le quatrième bilan sur la phase retour. Donc, on voit que malgré tout, voilà, le visage de l'effectif a changé. Je pense que dans une continuité, la logique serait quand même de lui faire confiance. J'espère que les Canadiens auront au moins cette bonne idée-là.
2: Alors après, moi, ce qui me rassure, c'est que Fulvio, c'est un gars qui a du flair.
1: Et là-dessus,
2: parce qu'il aurait pu être racheté déjà depuis
1: quasiment 30 offres de rachat, il l'a dit ces dernières années. Et là, c'est la seule fois où il a dit, rien qu'en leur serrant la main, j'ai compris que c'était eux les bons.
2: Lui, c'est un gars
1: qui a du flair. Et tu l'as dit, il est quand même connu pour avoir du pif, que ce soit sur le recrutement, sur le sportif.
2: Donc là-dessus, on peut lui faire confiance. Je pense qu'il ne fait pas ça à l'allure, parce qu'il est usé depuis un certain moment. Il aurait pu.
1: S'il avait vraiment voulu se précipiter, il l'aurait fait depuis 2-3 ans.
2: Voilà, et il ne l'a pas fait. Il a tenu jusqu'à temps de trouver les bons.
1: Il est resté un peu en place. Donc ça, pour le coup, c'est plutôt rassurant. Je suis d'accord avec toi.
2: Donc moi, j'espère que ça va.
1: Il a dit qu'ils avaient la mentalité Chambly. Alors après ça, voilà, qu'est-ce que ça veut dire? Combien de fois il
0: c'est
1: les
0: bon
1: a vus
0: signe.
1: Pour pouvoir
0: c'est
1: s'en,
0: bon signe.
1: S'en assurer mais... Sachant qu'il y a...
0: C'est des signaux encourageants qui ont
1: été... Vous
0: avez
1: vu le message de Philippe Fauveux, il y a un Chambly au Canada, une ville de 30 000 habitants. Donc est-ce que ce sont des gens de Chambly qui reprennent Chambly?
2: Peut-être, mais ça va, il faut...
1: Imagine, l'image, elle serait belle. Hein.
2: Ils font peut-être du foot en raquette là-bas.
0: Ce qu'on peut espérer au moins, c'est qu'il y aura de la poutine à la buvette pour se nourrir durant les mi-temps.
1: D'ailleurs, j'ai bien apprécié toutes vos petites allusions de la semaine dernière qui étaient assez fines. Puisque évidemment, en off, on avait l'info, on nous avait demandé de ne pas la sortir. Mais on savait que c'était des Canadiens.
2: On l'a pas sorti. Hein. On a parlé de sirop d'érable.
1: Ouais,
2: de Rennes.
1: Céline Dion. De Rennes, ouais. Vous aviez été
2: Céline
1: très bon.
2: Céline Dion, de mon ami René.
1: Très très bon, les gars.
0: Et ben justement, il y avait une info qu'on avait déjà la semaine dernière, rapidement, avant de passer à la pause musicale et qu'on confirme, parce que c'est sorti dans la presse, c'est Yacoub Yassine qui s'en va bien de Chantilly et qui va s'engager avec le Liban en tant qu'entraîneur adjoint. Reste à savoir maintenant qui prendra la suite. Il se murmure le nom d'un certain Fabrice Van de Put qui était notamment du côté du Stade Malherbe, directeur de la formation de l'OM, bon, qui a un beau CV.
2: Il a joué à Chantilly aussi.
1: Et à l'SBO.
2: Et à Beauvais.
0: Ça accrédite là aussi la théorie d'un retour avec beaucoup d'ambition en N3, avec peut-être Nassim, tu disais,
1: peut-être.
0: Tout à l'heure, voilà, il y a quelques relégations administratives qui sont prononcées, mais avec les procédures d'appel et autres, et puis le fait que Chantilly a fini moins bon 15e, on a encore un petit peu de marge avant que le miracle ne se profile.
3: Il faut encore 3 relégations en gros.
1: Ouais, il en faut encore 3 effectivement, mais en tout cas en 2 sessions d'audition d'ANCG, on a déjà 2 exclusions des championnats nationaux, Wascal et Poitiers aujourd'hui, donc la DNCG semble avoir...
0: Wascal, c'était sûr. Wascal, on le savait.
1: Semble avoir la main lourde cet été, donc effectivement. Alors Poitiers était déjà relégué sportivement, donc ça ne va pas profiter à Chantilly. Mais il y en a déjà un. Il y a encore beaucoup de points d'interrogation. On a parlé de Beauvais, mais il y a même des clubs partout en France qui sont en difficulté. Nous, on connaît les clubs locaux parce qu'on les suit. Mais par exemple, j'étais dans le sud récemment. Je crois qu'il y a un club comme hier qui est en grosse difficulté. Enfin voilà, il pourrait y avoir d'autres clubs qui subissent un sort similaire à celui de Wascal. Donc Chantilly, alors n'est pas favori dans la course au repêchage en National 2, mais il y a un monde où c'est possible. Sinon, quoi qu'il arrive, ils redescendront en National 3 avec de l'ambition. Le président Anthony Brice a annoncé un budget à 1 million d'euros, peu importe la division, que ce soit National 2 ou National 3, qui est un budget que Chantilly n'a jamais eu dans son histoire. Il dit qu'il a réuni autour de lui une quinzaine d'entrepreneurs locaux pour bâtir voilà, une sorte de gros club des partenaires là, capable de donner des moyens à l'USC. Je ne reviendrai pas sur le départ de Yacoub Yassine, vous en avez parlé, et puis voilà, on le sentait venir. Fabrice Van de Putte, alors ce n'est pas encore officiel, mais généralement, quand un nom sort comme ça, de manière aussi directe, hein, dans les colonnes du Courrier Picard, c'est quand même qu'on a des bonnes infos. Ce qui est positif, c'est évidemment le côté local. C'est quelqu'un qui a grandi dans l'Oise, qui a débuté le foot à Montataire, qui a joué en jeune à Chantilly. En fin de carrière, qui est devenu entraîneur-joueur à Chantilly. C'était fin des années 90, début des années 2000. Il a joué à Beauvais. Et puis depuis, il a un parcours quasiment uniquement de formateur. Il est toujours passé par les centres de formation. Il a coaché beaucoup de réserves, beaucoup d'équipes U19, dans des très gros clubs, à Lens, à l'OM, à Ajaccio, à Caen, où il était cette saison l'entraîneur des U19 nationaux. Donc là où c'est intéressant, c'est que a priori du côté de Chantilly, ce serait quand même un énorme changement de philosophie, puisque Chantilly, ces dernières années, c'était plutôt généralement le club qui avait les moyennes d'âge les plus élevées. Cette année, je crois qu'ils ont un effectif quasiment de trentenaires, hein, les Ernest Seca, les Draman Kone, tous les joueurs qu'ils ont recrutés l'hiver, là, les Nguessan, etc., Gomis, machin, ce ne sont que des Arunassi, ce ne sont que des trentenaires, voire même quasiment des vétérans. Et là, tu prends un gars qui, depuis 20 ans, ne coach quasiment que des jeunes. Donc j'imagine que s'il est officialisé, l'idée, ça va être également de faire un énorme turnover dans l'effectif et de repartir sur un projet jeune. Quelque part, quand j'ai lu le CV de Fabrice Van de Putte, je me suis dit, c'est pas Chantilly, c'est à l'SBO qu'on aurait dû le prendre. Parce qu'en fait, s'il y a bien un club aujourd'hui qui ne fonctionne qu'avec des gamins et qui aurait besoin d'un profil d'un formateur, ce serait Fabrice Van de Putte. Ouais, c'est Chantilly qui a cette idée-là pour le moment. Donc là aussi, à devoir, hein, ça va bouger. Alors a priori, le staff, hormis Yacoub Yassine, les adjoints, l'entraîneur des gardiens, etc., resterait le même. On viendrait juste mettre Fabrice Van de Putte en tant que coach, ça c'est bien, de ne pas tout chambouler comme ça avait été le cas l'été dernier, et Chantilly l'a payé. Au niveau des joueurs, oui, avec une relégation, c'est que ça n'a pas marché. Il y a évidemment plein de joueurs en fin de cycle, si ce n'est en fin de carrière. Donc ça paraîtrait aussi là logique de repartir sur une feuille quasiment blanche et avec des jeunes. Pourquoi pas ? Je trouve que l'idée est bonne. Après, juste petite prudence, dans la Voix du Nord, qui est un groupe, qui est dans le même groupe d'ailleurs, détenu par que le Courrier Picard, il a annoncé également aussi comme adjoint à Boulogne-sur-Mer. Donc a priori, prudence il est encore, il est encore entre les deux, entre adjoint à Boulogne-sur-Mer et numéro 1 à Chantilly. Il a les deux propositions sur la table et on attend finalement l'officialisation et la décision que sera celle de Fabrice Van de Putte.
0: Ouais, débauché du Stade Malherbe donc, puisqu'il était en charge de l'équipe U19 cette saison. Donc on attendra de voir la confirmation ou non de cette information. Maxime, pause musicale.
3: Ouais, pause musicale avec Jungle, la jungle. Nous rappelle cette touffeur estivale précoce avec le titre Carry On. Ça, on continue, hein, Carry On. Le football continue parce qu'il y a la Coupe du Monde qui va arriver. On a fini les saisons un peu partout en Europe, mais on n'est pas au bout de nos émotions jusque mi-juillet, à peu près jusqu'au 19 juillet.
1: Ouais, donc c'est
0: ça. On n'est pas vraiment dedans encore.
3: On n'est pas encore dedans.
0: On a du mal à s'emballer là pour ce.
3: Mais ça va, ça va. Et pourtant, les albums Panini sont sortis, tu vois. Les goodies aussi. On voit tout ça dans le magasin. Les chansons. Toutes plus médiocres les unes que les autres.
0: Les chenilles processionnaires aussi.
3: Exactement. Qui seront la partie aux États-Unis. C'est un motif d'inquiétude.
2: Ils sont bien sortis.
0: Alors, on en parle juste après.
3: Allez, tout de suite, c'est donc Carry On the Jungle.
0: Sur
3: la même.

0: je suis pas.
1: Allez, de retour sur Radio Mercure, la radio qui fait monter la température, surtout dans le studio, les amis, là, parce que c'est tout simplement surchauffé, ouais. le sauna hier soir de Geoffroy Guichard, hein, qui a eu raison du... Bon, on en dit un mot quand même de ce barrage entre Saint-Étienne et Nice. C'était abyssal quand même le niveau là. Alors déjà, moi j'avais été interpellé par la prestation de Nice contre Lens. Bon, ils ont eu la chance de mettre un but avant la mi-temps. Mais déjà, c'était très triste. Mais hier soir, ils ont touché le fond.
2: Bah non, mais après, t'avais deux équipes qui, en fait, et notamment Nice, deux équipes qui se craignaient énormément et qui craignaient surtout d'encaisser un but qui pourrait compromettre leur chance de renverser la situation au match retour. Donc ça a donné ce match très tendu, vraiment pas spectaculaire, assez déçu quand même. Alors, moi je suis plus déçu par Saint-Etienne.
1: Bah oui, attends, c'est à eux d'aller chercher leur montée.
2: Voilà,
1: même,
2: ils jouent à domicile, t'es face à une équipe qui est déjà dans le trou psychologiquement. Au retour, tu vas jouer à huis clos, tu te dis voilà, rien que mener d'un but ou deux, tu peux déjà être en bonne position au retour. C'était plutôt surprenant du point de vue de Stéphanois. Je pense que les Niçois, de toute façon, font avec leurs armes actuelles, c'est-à-dire avec pas grand-chose.
1: Ah ouais.
2: Ils vont s'en remettre plus ou moins à la chance, à un but chanceux, ils
1: tirent
2: le dos rond derrière.
1: Leur meilleure chance, c'est le.
2: Mais ouais, c'était un triste spectacle. Les barrages sont quand même faits au départ pour rajouter des matchs évidemment et puis pour donner des matchs à enjeu qui soient un petit peu intéressants à suivre pour les spectateurs. Bon, on peut dire qu'hier ça a été un échec total de ce point de vue là quand on compare avec un match un playoff de Ligue 2 comme Red Star Rodez par exemple, il n'y avait pas photo en termes de niveau de jeu.
1: Mais tu le compares pas à Rouen-Laval hein, parce que là aussi c'était assez catastrophique.
2: C'est vrai. Mais là t'es sur un L2 national.
1: Ah ouais, enfin bon,
2: tu vois, t'es quand même un cran dessous. Là, on est sur des équipes qui ont des budgets de Ligue 1. Donc.
3: Et là, tu joues, je sais pas, les gars, certains, tu joues ta carrière là. Sur des matchs comme ça, tu dois jouer pour gagner. Tu dois pas jouer pour ne pas perdre.
1: Et l'entraîneur le premier d'ailleurs.
3: Là, tu dois jouer pour gagner. Tu dois jouer pour marquer des buts, quoi. Tu dois y aller. Mais bon, après là, c'est tout à l'avantage de Nice, hein, finalement.
1: Qui va quand même jouer dans un stade à huis clos, dans un contexte qui est hyper pesant. On a bien vu qu'ils avaient les genoux qui tremblaient, les Niçois, hier soir. Moi, je suis vraiment pas emballé par ce match retour. Hein.
2: Non, mais
1: je sais que Nassim est un ultra de Nice. Hein, elle a souvent le polo.
2: C'est un fan d'Alexis Bozzetti, Nassim.
0: Comment?
2: Alexis Bozzetti, t'étais fan de ce joueur?
0: Bien sûr.
2: Grand buteur. Hein.
0: Je le suis encore toujours. Voilà. Vous avez vu la statistique de Opta? Non. Ça faisait 4 ans qu'il n'y avait pas eu un match aussi pauvre offensivement. Ligue 1, Ligue 2 confondu. Avec 0 tir cadré ni d'un côté ni de l'autre. Et je crois 0,3 ou 0,4 de XG de confondu.
2: Goals,
0: les fameuses expected goals. Donc voilà, ça fait partie du... Enfin, c'est statistiquement, en tout cas, offensivement, le match le plus pourri des 4 dernières années. Et il y a un tweetos qui a mis un message qui était assez drôle, qui a dit « Est-ce qu'on peut pas faire la Ligue 1 17 l'année prochaine ?» Finalement, quand on voit ça, on se dit qu'aucun des deux clubs ne mérite la Ligue 1.
2: En parlant de barrage, c'est dans un autre championnat, mais en Allemagne, il y avait aussi des barrages sur le même format. Il y a quand même un gros club qui est descendu, c'est Wolfsburg, qui s'est raté face à Paderborn. Wolfsburg qui est soutenu par Volkswagen qui a été champion d'Allemagne
1: 2014 ou 2012, je sais plus.
2: Ah, j'aurais dit en 2009, tu vois, mais
1: peut-être 2009.
2: Époque gravité de Dzeko.
1: C'est vrai.
2: Et qui depuis mais qui a encore des joueurs du calibre d'Eriksen par exemple dans ses il y a Lovro-Mayer aussi, l'ancien Rennais qui est là-bas.
0: Amoura.
2: Amoura,
0: attaquant algérien. Ouais.
3: Ça fait de la moutarde, non?
1: Par amour du goût.
2: voilà, mais qui s'est raté, un peu comme Nice en fait, c'est un club qui n'a pas joué sur les deux barrages et qui s'est fait sanctionner par un mal classé.
1: Bon, alors je sais qu'on va refermer dans un instant ce classement des pronostics, ce grand concours, Maxime, qui a été dominé de main de maître par Nassim tout au long de cette saison.
2: On sait pas,
0: c'est fait ou pas.
1: Il y a évidemment un match qu'on aimerait pronostiquer quand même, qui ne figurera pas au classement, c'est cette finale de Ligue des Champions qui aura lieu samedi. Martial, toi tu penses que ça ne fera pas un pli et que le PSG va s'adjuger une deuxième Ligue des Champions d'affilée?
3: Je suis pas aussi vindicatif que ça.
2: T'es optimiste?
3: Je suis optimiste.
1: Je me tourne vers l'optimiste.
3: faudra faire attention quand même à Arsenal qui ne l'a jamais gagné, qui vient d'être titré champion d'Angleterre de, ça faisait quoi, 22-24 ans, ils n'avaient rien gagné.
2: 22, ouais.
3: Paris a fait une finale exceptionnelle la saison passée. Faut pas s'attendre à la même chose samedi.
1: Mais on veut un score, on veut un score, Martial.
3: Un score, je pense qu'ils gagnent, ils vont gagner, mais ce sera plus étriqué que.
0: L'ami peut-être, Maxime. Que, il y en a encore des
2: problèmes. Non, terminé, c'est pour ça.
3: Allez, moi, je dirais un petit 3-1, 3-1 Paris 3-1. Samedi.
2: Je sais pas si vous avez vu les propos de Robert Pires.
3: Robert, bah d'ailleurs, on l'a retrouvé, Robert.
0: Il a dit quoi? Il a dit finalement, je serai à Beauvais samedi prochain.
2: Exactement. Voilà. Il va pas se nous faire coucou. Déjà, c'est la première nouvelle. Deuxième nouvelle, il dit que Arsenal va manger le PSG.
4: Ah oui.
2: Non, il a été assez.
3: Il manquait un peu d'humilité, Robert.
2: Assez catégorique sur les chances de réussite.
1: Il a un peu de confiance. Arsenal qui est pas favori, évidemment, de cette Ligue des Champions, parce que c'est un style de football qui est à l'opposé de celui de Luis Enrique. Arteta est très pragmatique. C'est d'ailleurs ce qui lui a permis de gagner, parce que les saisons précédentes, lorsqu'Arsenal finissait deuxième, on disait souvent qu'il pratiquait un jeu léché avec un football de possession, de passes redoublées. Là, il a quand même été vers l'essentiel et il est parvenu à gagner ce titre de champion aussi avec une deuxième partie de saison qui a été marquée par de nombreuses blessures et parmi lesquelles certains titulaires, on pense à Odegaard, à Saka notamment, mais il s'est aussi passé de joueurs qui seraient titulaires dans beaucoup d'équipes d'Europe comme Gabriel Jesus qui a très peu joué. Ça prouve la force du banc d'Arsenal et la grande réussite de l'entraîneur espagnol.
2: Et c'est aussi entre ça et la finale d'Europa League, la finale d'Europa League Conférence avec le Rayo Vallecano, c'est aussi la Coupe d'Europe cette saison, c'est une énorme vitrine pour les entraîneurs espagnols.
1: Il
2: y a une sorte de vague espagnole en termes de coaching qui est assez impressionnante. Faut reconnaître leur talent par rapport à notamment leur façon de gérer des compétitions de ce type. La sélection espagnole également qui s'avance comme l'une des grandes favorites pour la Coupe du Monde. Bon, ça bosse bien à ce niveau-là. Pourtant, le football espagnol n'est pas dans un super état en termes de finances, d'infrastructures et autres. Mais sur la formation, sur la façon qu'ils ont de mener des jeunes joueurs, notamment à un très haut niveau, sur la façon de constituer des effectifs. On ne fait pas mieux en Europe actuellement, donc ça vient récompenser ce travail entrepris il y a de longues années et qui paye encore aujourd'hui.
1: Ton pronostic ?
2: PSG 2-1.
3: Oh. On se rapproche.
1: Nassim, le champion.
0: Le
1: reigning champ, comme on dit aux States.
3: On ne fait pas une Robert.
0: Non, je vois Paris devant, légèrement. Enfin, légèrement. Paris favori, voilà, l'expérience, la dynamique. Arsenal revient de loin. Alors certes, ils vont arriver plein d'euphorie. Peut-être trop d'ailleurs. Mmh. Je ne sais pas dans quelle mesure ils ont fêté leur titre de champion d'Angleterre. C'est dur d'enchaîner en deux semaines deux titres d'une telle envergure

0: beaucoup moins stressé lors des matchs que Arteta. Et faut pas oublier, c'est quand même, tactiquement, c'est quand même au top. Il a toujours une grosse analyse. Qui aurait pu croire, contre le Bayern, qu'il aurait demandé à son gardien de toujours dégager en touche de manière à ce que Olise soit enfermé.
1: Après, est-ce que c'était vrai? Ils n'ont jamais vraiment confirmé. Le gardien lui-même n'a pas voulu le dire.
0: Si t'aimes le jeu, tu préconises pas ce genre de choses.
2: C'est le coach qui parle, là, Martial. Hein. Ouais.
0: Mais là, franchement, il fallait trouver ce truc-là.
2: Est-ce que tu l'as demandé, toi, à tes joueurs?
0: Non, déjà, pour un dégagement, il faut qu'on passe au milieu de terrain. Déjà.
1: Lui, il n'a pas besoin de demander, il met déjà le ballon en touche.
0: On le fait d'office. Comme ça, on se met pas en difficulté.
1: Mais on parle là des coachs espagnols. Mais attention, au foot anglais qui peut faire tripler. Hein.
2: Bien sûr.
1: Aston Villa, Crystal Palace ce soir, Arsenal. Donc on le souhaite pas pour Paris.
0: Les Anglais vont gagner ce soir.
1: Attention au triplé anglais.
0: Ouais.
2: Pronostic, Maxime, le résultat, le grand résultat du concours de pronostic.
0: Alors.
2: On en ouvrira peut-être un pendant la Coupe du
1: Monde. Attention, parce qu'il y avait du 15 points d'un coup, ça se trouve, je me fais coiffer au poteau.
3: Le gagnant, messieurs, un premier indice, son prénom finit par un E. Il y a un A également dans ce prénom. Oh. Et ça finit par Im.
1: Ah, ça réduit les...
0: Karim.
3: Et bah c'est Maxime, c'est moi-même. Et je coiffe,
1: non.
3: Nassim. Nassim qui finit la leader incontesté avec 146 points au total et deux petits points marqués la semaine dernière qui suffisent à asseoir sa domination sur cette fin de championnat. Alexandre, dauphin de Nassim, dauphin valeureux, j'ai envie de dire, qui finit à 23 points de Nassim. C'est pas si mal, 123 points au total pour toi et 4 points marqués la semaine dernière.
2: Qui est-ce qui a gagné la question bonus?
3: Personne. Puisque Nice avait plus de possession que Saint-Étienne.
1: Ah oui.
3: Surtout qu'on a tous vu Saint-Étienne. Troisième, Clément qu'on salue. Clément qui s'est accroché pour finir à sa troisième place. 3 points marqués par Clément la semaine dernière et 117 points au total. Quatrième, j'ai réussi à me détacher. Maxime, 110 points et 5 points marqués. Je finis juste devant Martial avec ses 108 points, 3 points marqués pour cette dernière, Martial. Sixième, Vincent, absent qu'on salue, 102 points pour Vincent, 0 points marqués pour finir. Et enfin,
0: Mika
3: qui n'a jamais abandonné.
1: Le meilleur d'entre nous.
3: On le salue également, il devait être là ce soir. Il s'excuse. Mais Mika qui finit avec 7 points marqués, c'est celui qui a marqué le plus de points la semaine dernière. Bravo Mika. Bravo à toi, 73 points quand même, il est loin, hein. Il est à 29 points.
1: Il n'a pas atteint la barre des 100.
0: C'est quand même une énigme, Mika, sur les pronos. Il va faire un mois marquant 0, il va faire un jour comme ça 7 points, 10 points, et après plus rien.
1: Ah, c'est la régularité.
0: Il a un secret.
1: Qui lui manque.
2: On se fera peut-être un petit,
1: la saison prochaine,
2: un petit concours pendant la Coupe du Monde. Il faut évidemment donner son lot aux gagnants.
1: Ah oui, c'est vrai qu'il y a un petit cadeau.
2: Maxime qui dépense sans compter
0: chaque année.
3: Je dois mettre 500 euros de lot depuis. J'attends toujours mon défraiement par la radio. D'ailleurs, je fais passer le message aux dirigeants. Je garde les factures, Rachid, évidemment. Depuis plusieurs années.
1: Ça va faire mal.
3: On parlait de la Coupe du Monde tout à l'heure, Nassim. On disait qu'on avait du mal à se mettre dedans. T'as prouvé que t'étais un champion des jeux. Quiz, prono, MPG également.
1: Oui,
3: bref, excellent sur tous les tableaux.
1: On n'avait d'ailleurs pas voulu relancer tellement.
3: Et ben, c'est un ouvrage qui va te permettre de te mettre dans le bain de la Coupe du Monde, un ouvrage de jeu sur la Coupe du Monde qui va permettre de tester ton savoir.
1: Magnifique.
3: Idéal pour l'été,
2: montrer à l'image,
3: pour la plage.
1: Regardez. Je me pose avec. Le livre de jeu officiel de la Coupe du Monde de la FIFA 2026. On va se régaler, ça permet de...
3: J'ai jeté un œil, c'est pas toujours simple, hein. Il y a du niveau. Et évidemment, l'objectif, c'est que tu le ramènes complété lors de la première émission de la saison prochaine. Si ce n'est pas le cas, ce sera 20 points de pénalité pour commencer la saison, ça nous laissera une chance.
2: Ah, dis donc, il a l'air sympa en plus.
3: Attends, c'est un bel ouvrage.
1: Merci à toi Maxime, merci
3: beaucoup.
1: Et
3: félicitations à toi Nassim pour cette campagne victorieuse.
0: Bravo pour ta victoire.
2: Ouais,
1: merci les
2: grand,
1: gars.
2: Grand bravo Nassim et puis évidemment merci à vous les amis pour cette saison du Mercure Football Club. Alors, on le disait, hein, pourquoi pas une émission. Rachid nous a proposé de faire l'ouverture chaque matin durant la compétition à 7h du matin pour débriefer les matchs de la nuit. On est évidemment partant et c'est certainement ce qui se passera. La plus dure à convaincre, c'est DJ Alix qui avait d'autres projets pour cet été, mais qu'on va essayer de raccrocher au studio de Radio Mercure.
3: Bah, qui a annulé ses vacances pour rester faire les émissions avec nous. Donc,
2: Oui, alors ce serait dommage précisément, c'est nous qui lui avons annulé, mais je crois qu'elle vient d'apprendre la nouvelle en direct. Hein. Donc il va falloir qu'on gère ça juste après hors antenne. Merci en tout cas à vous, merci de nous avoir suivis, de nous avoir écoutés, et puis restez connectés sur Radio Mercure pour de prochains rendez-vous, Nassim.
1: Ouais, une dernière info, Radio Mercure vous donnera.

0: Rendez-vous le 13 juin au stade Bruno Metsu, au pôle sportif Bruno Metsu, c'est le centre d'entraînement de la SBO, pour un match entre des légendes algériennes. Alors, on ne va pas encore citer de noms puisque le casting est en train d'être fait, on ne va pas faire comme certains. Face à une sélection locale, voilà, aussi de joueurs connus, de figures, on va dire, du football départemental. On a l'heure ou pas encore, Rachid ?
1: Le match
0: 19h. Voilà, fin de journée, il va faire chaud, il va faire beau. Donc le rendez-vous est donné si vous voulez vous régaler. Entrée gratuite ou entrée payante ? Entrée sur invitation.
2: Oula,
0: on partagera toutes les infos évidemment sur les réseaux sociaux de Radio Mercure. Voilà, restez connectés, il y aura toutes les informations pratiques si vous souhaitez pouvoir assister à cette rencontre. Un beau rendez-vous en perspective.
3: Message passé, merci à tous. Ciao et bonne semaine.
2: Salut.
4: Salut.
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0: Bonjour les amis, c'est Guillaume, bienvenue à la Halte Verte, l'émission qui met en lumière celles et ceux qui font vivre notre territoire autrement, ici dans l'Oise. Aujourd'hui, nous partons à la rencontre d'un homme passionné, amoureux du patrimoine et du travail bien fait, chirurgien retraité. Pendant des années, il a réparé, soigné, reconstruit des corps humains avec précision, mais une fois la blouse rangée, une autre passion a pris toute la place, celle des vieilles maisons paysannes. Il restaure, seul ou presque pendant 25 ans, deux maisons anciennes dans le centre de Beauvais. Pas des rénovations rapides ou modernes, non, ici on parle de restauration totale. Chaque pierre, chaque mur, chaque poutre, chaque tomette, chaque clou raconte une histoire, et c'est son histoire, celle de Michel Iribarnegaray, que nous allons écouter. Michel, bonjour.
2: Bonjour Guillaume.
0: Voilà, bienvenue, je suis ravi de te recevoir ici sur Radio Mercure. Je vais commencer par te laisser te présenter et de nous dire comment tu en es venu à t'intéresser aux maisons paysannes et puis qu'est-ce qu'une maison paysanne ?
2: Eh bien, je m'appelle Michel Iribarnegaray, donc j'ai 71 ans et j'ai en fait restauré toute ma vie. J'ai bricolé toute ma vie, j'ai commencé dès l'enfance avec mon grand-père et je travaille encore actuellement sur son établi d'ailleurs. Et à l'âge de 28 ans, j'ai acheté la maison actuelle que j'habite. Et je l'ai rénové, en fait, j'utilise à dessein ce mot, rénové, parce que je n'avais pas la maîtrise des techniques de restauration, qui est la réparation à l'identique. Et à 35 ans, je me suis abonné aux Maisons Paysannes de l'Oise. Alors ça, c'est une association qui est dont le siège est à Beauvais, qui appartient à Maisons Paysannes de France, et qui est présidée par Gilles Alglave. Et puis, à travers cette adhésion, j'ai reçu des bulletins trimestriels et surtout, j'ai rencontré, je suis tombé sur un livre, le livre de Raymond et Aline Bayard, qui était un couple qui ont sillonné l'Oise pendant des années et qui ont fait des relevés topographiques. Monsieur Bayard avait un coup de crayon absolument magnifique. Et donc, je conseille ce livre qui a révolutionné ma façon de voir. Quand j'ai lu ce livre,

0: me suis dit, mais bien sûr, c'est ça qu'il faut faire dans le cadre d'une restauration. Parce que aux maisons paysannes, on dit, il faut restaurer, et restaurer n'est pas rénover. Restaurer, c'est remettre dans l'état d'origine. Rénover, c'est remettre à neuf.
1: D'accord, donc, on répare finalement la maison. Je me permets encore un petit parallèle avec ton métier de chirurgien. Mais donc tu répares le vivant, et avec ces maisons anciennes, tu as parfois l'impression de soigner un patrimoine blessé ou abandonné ?
0: Oui, parce que ça c'est toute ma vie, la réparation. C'est peut-être ce qu'on ne fait plus maintenant, puisque maintenant on fait table rase, on reconstruit.
1: Oui, tout à fait.
0: Moi, j'ai réparé toute ma vie. Et donc, tu fais le parallèle avec mon métier de chirurgien. C'est exactement le même esprit qui préside à la chirurgie ou à la restauration. Et d'ailleurs, je connais quelques chirurgiens dont la passion est la restauration, quoi.
1: Et
0: notamment dans le bâti ancien. Encore une fois, c'est le même esprit et ça apporte les mêmes satisfactions.
1: Ouais. Et tu nous as parlé donc de Monsieur Raymond Bayard. Donc c'est vraiment ton mentor. C'est lui qui t'a amené à acquérir ce savoir de restauration de maisons paysannes.
0: Oui, assurément. Raymond Bayard m'a fait voir les choses autrement. Je n'ai pas eu la chance de le connaître, puisque monsieur et madame Bayard sont décédés il y a, je dirais bien, une quinzaine d'années. Je n'ai pas eu la chance de le connaître, mais indiscutablement, lorsqu'on lit son livre, on se dit c'est ça qu'il faut faire, et on voit la restauration autrement.
1: D'accord, d'accord. Alors aujourd'hui, il y a beaucoup de rénovations qui vont vite. On utilise des matériaux modernes. Donc toi, pourquoi tu as choisi au contraire de respecter les techniques et les matériaux traditionnels ?
0: Parce qu'il y avait beaucoup de bon sens dans ce qu'ont fait nos ancêtres pendant des siècles, parce qu'il y avait une expérience, parce qu'il y avait une beauté, parce que les matériaux modernes sont la plupart du temps incompatibles avec une restauration digne de ce nom. Je crois qu'il ne faut pas travestir le bâti ancien. Il faut absolument remettre des matériaux anciens sur les maisons anciennes et puis pourquoi pas du moderne sur des maisons modernes, mais pas travestir les deux.
1: D'accord, d'accord. Est-ce qu'une maison parle à celui qui la restaure ? Est-ce qu'elle donne des indices sur son histoire ? Est-ce que au fur et à mesure de la restauration, on peut changer son plan, finalement, de restauration ?
0: Bien sûr qu'elle donne des indices. Et j'ai été souvent surpris dans mon travail de récupération de matériaux. J'ai été souvent surpris par l'intelligence des constructeurs anciens, par la façon admirable dont ils avaient résolu les problèmes qui se présentaient. L'autre partie de ta question, c'était
1: Non, mais est-ce que ça parle ? Enfin, est-ce qu'une maison te donne des indices et est-ce qu'elle te parle ? Est-ce que tu vas changer finalement ? T'es parti sur une manière de restaurer, t'as quelque chose en tête, et au fur et à mesure de cette restauration, tu changes complètement tes plans, puisque tu découvres des choses qui sont propres à cette maison.
0: Complètement, non, les plans ne changent pas complètement, mais le temps est un privilège, parce qu'il amène à peaufiner cette restauration. On part souvent avec des idées, des envies de faire des choses comme ci ou comme ça, et puis on est confronté à des impossibilités, il faut du temps pour trouver les solutions aux problèmes qui se présentent, en fait.
1: Oui, bien sûr. Quels sont les matériaux anciens que tu aimes le plus travailler ?
0: Oui, il y en a beaucoup, parce que la restauration d'une bâtisse ancienne, ça a été mon cas, c'est une très longue quête de récupération des matériaux. Je récupère encore actuellement des matériaux, et je l'ai fait pendant 40 ans. Récupérer des poutres de charpente, ce qui implique de monter sur des ruines, d'en trouver les propriétaires, d'avoir leur accord, de démonter les charpentes, ce qui est une épreuve parce que pèsent 150 ou 200 kilos. Il faut les transporter, il faut les stocker. tu me parlais des olives, bien sûr, qui ne sont pas si faciles que ça à trouver. Des tuiles, la tuile plate ancienne qui n'a rien à voir avec la tuile plate moderne. Les tuiles plates anciennes sont magnifiques parce qu'elles avaient des couleurs différentes, parce qu'elles avaient des formes un peu différentes, parce qu'elles ont des pureaux un petit peu différents. Et ça donne des toitures qui n'ont rien à voir avec le monochrome des tuiles modernes, les monodimensions, les dimensions toutes identiques, qui, pour peu que le toit soit tiré au cordeau, ce qui est toujours le cas, donne des toitures absolument sèches. Alors que les toitures avec des mouvements, les toitures notamment anciennes, donc avec des mouvements, avec des tuiles de couleurs différentes, donnent des toitures qui sont magnifiques. Oui. Donc tu me disais les matériaux, poutre de charpente, solive, tuiles, les briques anciennes sont des briques qui sont relativement étroites, qui font 45 mm d'épaisseur, 40-45 mm, 23-11 pour les autres dimensions. Les carrelages, les merveilleux carrelages de terre cuite avec des coloris qui sont également différents en raison de leur fabrication, du mélange imparfait des argiles qu'ils composent, de leur position dans le four. Tout ça donnait des carrelages de terre cuite magnifiques, que l'on peut marier, c'est ce que j'ai fait d'ailleurs, avec d'autres types de carrelages qui étaient fabriqués à Beauvais au début du XXe siècle par Octave Colosier. Oui. Et donc donner des calpinages qui sont absolument magnifiques. Récupération donc des briques, des carrelages, des pierres, de la ferronnerie, des menuiseries. J'ajoute qu'on a fait pas mal de menuiseries que nous avons fabriquées selon les modèles qui étaient donnés par le livre de Raymond Bayard. Et on a été très rigoureux. Récupération des luminaires, des lustres à pampilles, du matériel électrique. On trouve du matériel électrique dans les brocantes sans fin. Pour très peu d'argent, récupération des meubles. Alors toutes ces récupérations-là, c'est une longue quête qui est, pour ce qui me concerne, a duré 40 ans. Et je trouve tout ça dans des ruines, dans les brocantes, dans les petites annonces, chez des particuliers, dans les déchetteries, voilà.
1: Ouais, donc on comprend que c'est une quête, c'est un amour des matériaux anciens et c'est une quête... pendant de longues années, pendant des dizaines d'années.
0: Oui, tout à fait. Et le temps est un atout magnifique parce que j'ai toujours ces restaurations en tête. Et lorsque je trouve des matériaux et que je les achète, je sais à quoi ils vont me servir. Voilà, ils rentrent dans l'objectif d'un projet. Et encore une fois, le temps est un allié extrêmement précieux. Et quand on a des années devant soi, quand on n'est pas pressé, ce qui est malheureusement le cas de la plupart des gens, on arrive toujours à trouver ce qu'on veut et ce qu'on cherche.
1: Moi, j'aimerais que tu nous parles un peu de ce matériel moderne qui est le ciment. J'aimerais avoir ton avis sur ce produit qui est utilisé partout dans notre monde moderne. Voilà, j'aimerais avoir ton avis sur ce matériel.
0: Alors... Je ne parlerai pas du ciment dans les constructions modernes parce que je ne suis pas du tout compétent pour le faire. Ce que je voudrais dire, c'est que le ciment dans la restauration de maisons anciennes, c'est une catastrophe. Une catastrophe parce que c'est un matériau qui est rigide, qui n'est pas respirant, à la différence d'autres matériaux, et notamment du torchis, de la terre crue.
1: Oui, alors est-ce que tu peux expliquer aux auditeurs de Radio Mercure ce qu'est le torchis ?
0: Ah, bien volontiers. Je termine juste sur le ciment pour dire que donc c'est un matériau qui ne respecte pas, tout va être gris avec le ciment, tout va être rigide, tout va être moche en fait.
1: Ouais, monotone.
0: Et ça va avoir des conséquences terrible sur le bâti ancien et notamment sur les constructions en bois, en colombage. Mmh. Parce que ça, si le bois ne respire pas, il va pourrir. Et donc, ces maisons qui sont enduites de ciment sont condamnées à mort dans les années qui suivent. Donc, il y a une incompatibilité entre le ciment et la restauration. Il faut recourir à autre chose et notamment à des matériaux merveilleux dont on pourra peut-être parler, que sont les chaux. On ne devrait pas parler de la chaux, mais des chaux.
1: Oui, c'est un sujet intéressant, les chaux.
0: Et le torchis, tu le disais.
1: Le torchis, oui. Ah ouais. Si on peut repartir sur le torchis, qui est un élément de base en plus
0: dans la
1: région.
0: Le torchis, c'est un matériau absolument extraordinaire. C'est un matériau qui est gratuit. C'est pas la moindre des qualités,
1: non, ça...
0: qui est surabondant, qui, alors, pour d'abord commencer, le torchis, c'est un mélange d'argile, de limon argileux, et de sablon, pour c'est ce qu'on appelle le sable à lapin, le sable de carrière, tout ça, c'est la même chose. Sablon, qui sert à dégraisser l'argile, et de paille. De paille de blé, de paille de seigle. Voilà, c'est un mélange tout simple. On a la chance à Beauvais d'avoir quelqu'un qui en fabrique, parce que ça pèse extrêmement lourd, le torchis, contrairement à ce qu'on croit. Je crois que c'est 1,8 tonnes par mètre cube. Donc c'est extrêmement lourd. Et ils ont un mélangeur qui donne, pour une somme très modeste, du torchis prêt à l'emploi. Donc,
1: torchis... Je te coupe, mais la méthode traditionnelle, c'était bien d'écraser avec les pieds terre, la paille, de mélanger ça.
0: Bien sûr.
1: Et on prenait la terre du jardin ou la terre qui était disponible à côté de la maison.
0: Bien sûr. On peut encore le faire. D'ailleurs, je le fais encore quand j'ai besoin d'une toute petite quantité de torchis, quand j'ai besoin d'un seau ou de quelques seaux de torchis, je le fais à la main. Mais quand on a besoin de quantités plus importantes, et là, pour les restaurations dont on parle, il y a des dizaines de tonnes de torchis qui ont été utilisées. Donc, matériau qui est gratuit, qui est stable, qui est isolant, thermique et phonique, qui est souple, et qui est respirant. Respirant, c'est-à-dire qu'il absorbe l'humidité de l'air ambiant et qu'il la restitue quand il y a moins d'humidité. Voilà. Toute qualité que les mortiers, parce que peut-être on pourra parler des mortiers après, mais que les mortiers à base de ciment n'ont pas.
1: D'accord. Mais donc c'est un matériel écologique, disponible, gratuit et durable dans le temps ?
0: Bien sûr.
1: Si on devait comparer une maison moderne à une maison, on va dire, paysanne, la durabilité d'une maison
0: Le torchis est éternel, hein. Il est parfaitement stable dans le temps, donc ça c'est éternel. Le seul écueil pour le torchis, c'est qu'il ne faut pas qu'il y ait d'eau dessus, parce qu'il va se transformer en boue, voilà, c'est ça. Donc pour les pignons qui sont exposés aux intempéries, notamment au nord-ouest ou à l'ouest, il faut une protection. Et donc, il faut faire des enduits de chaux qui protègent le torchis de l'eau. Et là, tout le problème, c'est de faire adhérer l'enduit sur le torchis. Parce que, comme disait M. de Wulfper, qui était un homme remarquable, il disait sur le torchis, sur la terre, il n'y a que la terre qui colle. Et donc, il faut, pour adapter un enduit protecteur, qui en plus ajoute à la beauté des mortiers, il faut des petites astuces dont je pourrais vous parler si toutefois ça vous intéresse.
1: Bien sûr, bien sûr. On va d'abord faire une petite pause musicale. Donc tout de suite, nous écoutons Fou, un titre de Emma Peters. Restez à l'antenne, on retrouve Michel et ses secrets de restauration du bâtiment ancien juste après.

0: Vous êtes avec Guillaume dans l'émission La Halte Verte sur Radio Mercure 93 FM. Nous sommes en compagnie de Michel, qui est restaurateur passionné de maisons paysannes à Beauvais. Alors Michel, cette aventure de restauration, est-ce qu'elle n'est pas pour toi avant tout philosophique ? Une histoire de patience, de transmission, de beauté, de résistance face au tout jetable ?
1: Oui, assurément. Assurément, les maisons paysannes, c'est une philosophie en fait, une philosophie de restauration à l'identique, et je crois que quand on est fidèle à ces principes, on aboutit à un accomplissement personnel en fait, une satisfaction. Je crois que ça donne une satisfaction, la satisfaction des gens qui créent. Je te disais pendant l'intermède de chanson que Hubert Reeves, qui était un astrophysicien qui a bercé mon enfance, disait que la créativité est le critère d'une vie réussie. Je crois que la restauration offre ça, et elle offre une satisfaction profonde du devoir accompli et de la beauté retrouvée, parce que derrière tout ça il y a une quête de beauté, d'harmonie des couleurs, d'harmonie des formes. Vous voyez, dans une restauration en fait, rien n'est fait pour être vu. Tout a une raison d'être. Et donc c'est cette quête d'harmonie que les anciens maîtrisaient à merveille, qui est la philosophie dont tu parlais des maisons paysannes de l'Oise.
0: Et Michel, quel regard portes-tu sur la transmission aujourd'hui ? Tu penses que les jeunes générations ont encore envie d'apprendre ces savoir-faire manuels, ces savoir-faire patients ?
1: Je pense que oui. On rencontre, peut-être parce que j'évolue au sein d'un cercle un peu particulier qui est celui des maisons paysannes de l'Oise, mais je pense qu'il y a, ce goût de réparer, de ne pas gaspiller, cette aspiration à la beauté des jeunes générations. D'ailleurs, il y a plein de gens qui sont venus me voir pour me proposer leur aide pour faire du torchis, par exemple, pour revenir à ces techniques qui sont extrêmement simples et qui donnent une profonde satisfaction. La satisfaction de créer, la satisfaction de faire, c'est finalement presque un enfantement, quoi.
0: Ouais, ouais.
1: Un enfantement au masculin.
0: Oui, oui, j'entends bien. Donc, tu as parlé de gens qui sont venus te donner des coups de main. Est-ce que tu as eu, durant ces 25 ans ou ces 40 ans, parce qu'on part de loin, il y a eu beaucoup de solidarité autour de cette restauration ?
1: Oui, j'ai solidarité familiale, ça c'est sûr, parce que c'est difficile de tenir pendant 25 ans, donc il faut une cohésion familiale, il faut persuader la famille du bien fondé d'une restauration qui absorbe énormément de temps, d'efforts physiques et intellectuel. La solidarité familiale, il faut l'avoir tout seul. Je crois que ça me semble difficile de tenir aussi longtemps. Et donc solidarité familiale, oui, puis solidarité amicale, parce que j'ai des amis qui m'ont aidé, qui m'ont apporté leur savoir-faire spécifique, parce que j'avais pas toutes les compétences, loin s'en faut. J'ai donc des amis qui étaient bien plus experts que moi dans certains domaines. Je pense à un domaine où je suis d'une incompétence totale, qui est celui de la plomberie, par exemple.
0: D'accord.
1: Voilà. Et donc j'ai des amis qui sont venus m'apporter et leurs conseils et leurs coups d'œil qui m'ont quelquefois fait modifier les plans. Donc solidarité amicale, solidarité familiale, ça c'est sûr. Ce que je voudrais surtout, moi, c'est donner l'envie aux gens d'entreprendre une réalisation comme celle que nous avons entreprise.
0: Oui. Et toujours en pensant aux jeunes, est-ce que ces acquisitions de savoir, ces techniques, est-ce qu'elles rendent libres ?
1: Je crois que oui, en tout cas, elles rendent heureux.
0: Elles rendent heureux, ce qui est déjà pas mal.
1: Elles rendent heureux parce qu'on s'aperçoit que, par exemple, les techniques de mortier, pour parler des mortiers, par exemple, on est tombé dans une pauvreté sans fond. La plupart des gens vous disent que du mortier, c'est trois sables, un ciment. Quand on sait qu'il y a une multitude d'agrégats, une multitude de liants, une multitude de diluants, une multitude d'adjuvants, on se demande comment on en est arrivé à faire trois sables, un ciment, quoi, pour faire du mortier. Et toutes ces mortiers ont une raison d'être, en plus. Quand on fait un mortier, on se dit pourquoi je fais ce mortier-là ? Quel composant faut-il que j'y mette et pour quelle raison ? C'est un peu comme la cuisine, en fait.
0: Oui, tout à fait. Alors moi, il y a vraiment, lorsque j'ai visité cette maison, ces deux maisons, il y a vraiment une partie qui m'a bluffé. C'est la cave qui a été creusée à la pelle, voilà, et cette voûte qui a été posée et qui tient grâce à la terre de cette propre cave.
1: Tout à fait. Alors, c'est intéressant que tu me parles de ça parce que, effectivement, quand on a creusé la cave, les caves, parce qu'il y a deux caves qu'on a faites, lorsqu'on a creusé, on est tombé sur une couche de limon argileux d'à peu près 1m20. Et on a gardé tout ce limon argileux qui nous a servi à faire tous les enduits, le torchis et à faire les mortiers de terre qui ont servi à monter toutes les briques. J'insiste aussi pour dire que dans la construction, il n'y a pas du tout de ciment. Et donc voilà, et notamment pour la construction des caves, ce sont des briques et des pierres de récupération qu'on a montées effectivement sur une voûte qu'on a construite en bois, et les mortiers sont des mortiers de terre.
0: Et si tu n'avais pas trouvé cette couche de limon argileux, tu aurais utilisé la terre qui était présente, tu aurais fait autre chose, tu aurais été la chercher ailleurs, ou c'est vraiment l'opportunité qui a créé ta maison finalement, enfin qui...
1: C'est tout à fait le cas, mais si je n'avais pas eu cette terre, je serais allé la chercher en briqueterie, puisque les établissements de VUF, je leur fais de la pub. Hein,
0: ils
1: le méritent bien d'ailleurs, parce que ces gens-là ils méritent d'être rencontrés. Ils ont un savoir extraordinaire. Ils m'ont beaucoup aidé à travers leurs conseils, à travers leurs produits, à travers les facilités qu'ils m'ont accordées. Donc je suis heureux de pouvoir leur rendre hommage. L'établissement de VUF à Beauvais, qui fournissent de l'argile en poudre prêt à l'emploi, voilà. Donc si je n'avais pas eu ma propre terre, et puis l'argile, enfin ça vaut pas grand chose, quoi. Donc
0: tout à fait,
1: on peut en trouver en briqueterie sans difficulté autant qu'il en faut.
0: Mais donc ça a quand même ce que tu as trouvé a quand même façonné l'atmosphère de cette maison.
1: Bien sûr, et notamment l'harmonie entre les matériaux, c'est ça qui me paraît important, la compatibilité des matériaux. Voilà, et encore une fois, le montage au mortier de terre permet à la structure d'avoir une souplesse que n'ont plus les bâtiments modernes qui sont extrêmement rigides, et ce qui explique d'ailleurs, on en parlait tout à l'heure hors antenne, ce qui explique les fissures qui apparaissent en fonction des mouvements de sol, etc. Ouais. Fissures qu'on ne voit jamais dans le bâti ancien et notamment dans les maisons à colombage.
0: Et donc finalement, restaurer une maison avec le savoir-faire des anciens, c'est être très moderne, c'est être très adapté à ce qu'on vit au jour le jour.
1: Assurément, parce que les anciens s'appuyaient sur une expérience séculaire. Pendant des siècles, on a construit comme ça. Et donc, ils avaient trouvé les solutions à tous les problèmes qui se présentaient. Malheureusement, on vit dans une époque moderne où on fait table rase du passé et où on construit moderne avec toutes les catastrophes à la fois architecturale et surtout, j'insiste, esthétique notre époque.
0: Oui, tout à fait. C'est à peu près la même question, mais donc ces maisons, elles nous apprennent quelque chose sur l'écologie et sur notre manière, sur la manière dont on vit aujourd'hui. Voilà, cette uniformisation des savoirs, alors qu'il y a une pluralité de techniques et qui sont bien plus adaptées à nos terroirs, finalement. Voilà, c'est vrai que de mettre du ciment dans le sud de la France et dans le nord de la France, il y a une espèce de contradiction, non, par rapport au climat et à la typicité.
1: Tu as raison. Il y avait autrefois une typologie du bâti, et notamment du bâti ancien, où le bâti s'adaptait aux matériaux de proximité. On n'allait pas chercher des pierres à l'autre bout de la France. On prenait ce qu'il y avait dans le coin. Et si en Picardie, on a des maisons à colombage, c'est parce que c'est une terre où il y a beaucoup de verdure, d'arbres, parce qu'il y a beaucoup d'argile, ce qui explique qu'on ait des toits en tuiles, qu'on ait des pans de bois et du torchis à foison.
0: Mmh, voilà. Ça explique la personnalité et si on le va caractère.
1: En, ouais. Si on va en Bretagne, le paysage change. Et actuellement, tu as raison, pour ce qui concerne le bâti moderne, il y a une triste uniformisation du bâti. C'est terrible, cette uniformisation, cette banalisation, cette disparition des particularités des individus. Quand on rentre dans les maisons modernes, on a la même chose dans les catalogues, on a la même chose partout. Il n'y a plus d'âme. Voilà, c'est ça. Il n'y a plus d'âme.
0: Hors antenne aussi, tu me parlais de laideur voilà, du moderne.
1: Je suis content d'avoir l'occasion de le dire, de cette destruction en cours terrifiante de l'isolation, notamment par l'extérieur des bâtisses anciennes, qui enferme des façades magnifiques derrière une laideur de polystyrène, tout ça pour un gain plus qu'hypothétique. Enfin, en fait, il n'y a jamais de gain au bout. Oui. Si ce n'est qu'on a détruit, on est en train de détruire des bâtiments absolument magnifiques. D'ailleurs, les maisons paysannes et M. Gilles Aglave font beaucoup de démarches auprès de l'Assemblée nationale pour une reconnaissance du bâti ancien et pour une adaptation du DPE qui est absolument catastrophique pour le bâti ancien. Donc je rends hommage à M. Aglave qui vraiment fait un travail de fond remarquable dans ce domaine.
0: D'accord. Alors, donc on a été très centré sur les maisons anciennes de Beauvais, la Picardie, le terroir de l'Oise, etc. On fait un petit dégagement en région parisienne. Il y a un bâtiment, j'aimerais bien que tu nous en parles un petit peu, en tout cas d'avoir ton ressenti, c'est l'église de Notre-Dame. Voilà. Qu'est-ce que tu en penses? Qu'est-ce qui a été fait là-bas? Est-ce que tu as un avis sur le sujet?
1: Voilà, c'est un chantier gigantesque, monumental, admirable, que j'ai eu la chance de voir il y a 15 jours à peu près, avec l'Université de Beauvais, donc une visite organisée, qui malheureusement a abordé beaucoup l'histoire de Notre-Dame, mais assez peu l'histoire de sa restauration. Mais c'est un travail d'artisan remarquable. Il y a encore en France, c'est peut-être d'ailleurs un des rares pays capables d'entreprendre une restauration dans un délai aussi court, et de trouver encore les artisans capables de le faire. J'ai rencontré personnellement les charpentiers qui ont travaillé sur la charpente de Notre-Dame à une conférence à Abbeville qu'ils donnaient, et sont des gens remarquables et qui font des métiers passionnants. Il y a encore des passionnés, et voilà, des passionnés de beauté, des passionnés d'harmonie, des passionnés, voilà, qui sont fascinants en fait.
0: Non, mais ton discours, il est passionnant et passionné aussi. Si on souhaite contacter, si on veut parler de ces savoir-faire anciens, voilà, te rencontrer, comment est-ce qu'on peut faire?
1: C'est possible, c'est même avec plaisir, parce que si je peux donner à quelques personnes l'envie de se lancer dans une entreprise comme celle-là, si je peux leur donner l'envie de prendre conscience quelquefois des beautés qu'ils ont chez eux sans s'en rendre compte, et de ce que l'on peut en faire, j'aurais bien fait de venir aujourd'hui. Et donc si on veut me contacter, c'est possible, parce que d'abord la maison est rue du 27 juin, mais j'y suis pas tout le temps, rue du 27 juin à Beauvais, elle est au numéro 61, donc si vous passez par là et que vous sonnez et que je suis là, c'est avec plaisir que je vous montrerai que j'essaierai de répondre à vos questions. Si vous souhaitez me rencontrer de façon sûre, vous pouvez me téléphoner. Je vous donne deux numéros de téléphone. C'est le 03 44 48 88 07. Ça, c'est mon fixe. Et le 06 76 61 75 86. Ça, c'est le portable de mon épouse. Voilà. Parce que personnellement, j'ai pas de portable. Je dois être un des derniers Français.
0: Un des derniers, c'est sûr.
1: À ne pas en avoir.
0: C'est sûr.
1: Voilà. Donc, oui, ça... Si vous, parce que Vous voyez, c'est très difficile de parler d'une restauration quand on ne la voit pas, quand on... Voilà. L'idéal, c'est effectivement de venir sur le chantier.
0: De venir visiter, oui.
1: De faire le tour. Et puis encore une fois, j'ai pas envie de garder les secrets pour moi, les secrets de mes mortiers, les secrets des mélanges que j'ai faits. Et même les techniques, voilà, je ne pourrais pas vous dire ce qu'il faut faire dans le chantier qui est le vôtre, mais je pourrais vous dire ce que moi j'ai fait et pourquoi je l'ai fait.
0: Alors moi j'ai eu l'occasion donc de visiter ces deux maisons, et effectivement c'est un travail incroyable, on est bluffé de pièce en pièce, et on imagine la force de travail, le temps qu'il a fallu pour réaliser toute cette restauration, c'est vraiment... incroyable, donc je vous invite vraiment à aller contacter Michel et d'aller visiter cette maison, ça vaut le détour. L'émission touche à sa fin, dans la halte verte on termine désormais par la question gastronomique. Alors Michel, je t'ai pas préparé à cette question, mais quel est ton plat préféré ?
1: Les
0: plats préférés.
1: Voilà, c'est ça, parce que je suis un gourmand et j'ai le défaut d'aimer tout pratiquement.
0: Ouais.
1: Mais qu'est-ce que c'est ? Je m'attendais pas à cette question.
0: C'est pas le cochon de Saint-Légendre. C'est pas lui ton plat préféré.
1: Ça pourrait, ça pourrait. Mais j'aime tout, mais ce que j'aime vraiment, c'est la cuisine traditionnelle picarde. Voilà, dire que j'ai une appétence particulière pour un plat, je cherche... j'aime beaucoup les frites, hein, c'est mal.
0: Ouais, c'est bien, ça nous va.
1: Mais pas que. Et je crois que la cuisine traditionnelle, picarde,
0: ouais.
1: Voilà, les plats mijotés, voilà, ça c'est...
0: Plats passionnés, quoi.
1: Voilà, c'est voilà. Ça.
0: Bon.
1: Les plats dans lesquels il y a de l'amour, quoi.
0: Ouais, tout à fait.
1: Parce que je crois que c'est aussi le même esprit, la cuisine, que la restauration. Je crois qu'on fait de la cuisine pour faire plaisir aux autres. Je suis totalement incompétent en cuisine, hein. Moi, je sais rien faire, mais Et puis, surtout, il y a, comme dans la restauration, une diversité infinie de matériaux
0: tout à fait.
1: Pour la cuisine et une diversité infinie de façons de les accommoder. Mmh. Et d'ailleurs, on voit le même drame que dans le bâti. On arrive quand même, malgré cette diversité et malgré ces infinités, on en arrive à manger le même hamburger à Hong Kong, à Beauvais ou à New York.
0: Tout à fait.
1: Voilà.
0: J'allais te dire, effectivement, il y a de la cuisine qui a une âme et il y a de la cuisine sans âme. Voilà. Et dès qu'on arrive à cuisiner avec les produits de son terroir.
1: Bien sûr.
0: Ça a quand même une note, une saveur, une couleur différente que l'uniformisation dont on parlait.
1: Voilà.
0: Bon, bah écoute, merci Michel pour ce beau moment de partage. À travers ton travail de restauration, tu fais bien plus que rénover des maisons. Hein, tu redonnes vie à une mémoire urbaine et rurale, à des savoir-faire anciens et à une harmonie avec les matériaux, le terroir et le paysage. Donc il y a... Oui, je t'écoute.
1: Oui, non, je voulais juste rajouter, et puis à la beauté aussi, parce que je crois que on dit toujours la beauté sauvera le monde. Je crois que oui, la beauté sauvera le monde, et notamment dans l'architecture, parce que c'est quelque chose que de se sentir bien dans une maison, de la trouver belle, de la trouver harmonieuse, de la trouver confortable. C'est quelque chose d'important, et je pense que beaucoup de nos contemporains vivent dans des lieux qui ne peuvent pas les rendre heureux, ça n'est pas possible. Je veux dire, quand on est en haut d'une cage à lapin, au 20e étage d'une tour, on ne peut pas... Je pense que les conditions ne sont pas réunies pour être heureux.
0: Pour avoir une qualité de vie.
1: Tout à fait.
0: Non, mais c'est un travail que tu fais avec beaucoup de cohérence et de sobriété. Donc un grand bravo pour ce travail titanesque que j'ai vu. Donc je sais que c'est titanesque. Voilà, encore une fois, ça met en valeur le territoire, le patrimoine. Ça permet la transmission aux générations futures. Donc merci à toi de nous rappeler que derrière, encore une fois, chaque pierre, chaque poutre, chaque tomette, il y a une nécessité de préserver des savoirs. Voilà.
1: Ben c'est moi qui te remercie, mais Guillaume, de m'avoir permis de parler de ce qui anime ma vie depuis tant d'années.
0: Depuis tant d'années. Non, ben c'était passionnant, mais merci beaucoup. Et on termine en musique et de bonne humeur avec Alpha Blondy et son titre Sweet Fanta Diallo. Je vous rappelle que vous pouvez écouter ou réécouter l'émission le mardi à 17h et le jeudi à midi de la même semaine sur Radio Mercure et en podcast sur radiomercure.fr. C'était Guillaume dans l'émission La Halte Verte sur 93 FM. Prenez soin de vous, on se retrouve très vite pour un nouvel épisode autour de votre territoire. À bientôt.

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1: Bonjour et bienvenue sur Radio Mercure, c'est l'heure de balade en chanson, une heure de chansons françaises, de nouveautés, de belles chansons, de beaux souvenirs et puis quelques beaux orchestres. C'est nouveau donc sur votre radio et en ouverture de notre balade en chanson en compagnie de l'album Héritage, volume 2, sorti vendredi dernier par Pascal Obispo. Dans un esprit de transmission, Obispo s'est entouré de 13 duos inédits, dont cette balade poétique et existentielle, joliment interprétée avec Michel Jonas, Le Mur.

0: vraiment sûr.
1: C'était donc Pascal Obispo et Michel Jonas. Un grand saut maintenant vers les années 60 avec un titre qui fut le tube de l'été 66, Bang Bang, par Sheila, qui reprit un immense succès venu des États-Unis et du Royaume-Uni et devint en tête des classements internationaux.

Un beau retour pour Jacques Dutronc qui a vraiment soigné son dernier album. Sur un fond mélancolique, de rupture amoureuse, il a posé des sonorités joyeuses et rythmées, fort sympathiques. Larguez les amours, Thomas Dutronc.

0: C'était Thomas Dutronc. Allez, allez, courage, rythme bien soutenu dans cet appel à la résilience. Pour ceux qui doivent surmonter des épreuves, Clara Luciani leur chante courage.
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0: Nouveau retour vers les années 60, avec une chanson qui connut plusieurs formes de succès. La Belle Vie, composée sous le nom de Marina par Sacha Distel. Pour un film, elle devint un standard de jazz sous le titre The Good Life et adaptée par Jean Broussol. Elle fut un succès français de Sacha Distel, Une Belle Vie en somme.
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Quel succès! Sacha Distel. La toute nouvelle chanson de Céline Dion ne peut que mettre l'eau à la bouche de ce qui va suivre pour le retour de la star après l'été à Paris. Alors dansons en compagnie de Céline Dion.

et c'est Michel Legrand et son grand orchestre qui nous livrent une belle version de Vénus sur le 93 FM Radio Mercure, radiomercure.fr, pour nous écouter également avec notre application.

Après avoir dansé avec Céline Dion, poursuivons ce plaisir avec Indila, la chanteuse franco-indienne qui sortit il y a 13 ans ce tube devenu planétaire, le clip ayant dépassé le milliard de vues sur les réseaux sociaux à ce jour. Indila, dernière danse.

Restons dans cette année 2013. Autre genre, avec cette fois un titre arrivé sous la plume et la guitare de Louis Chédid, qui voulut apporter un peu d'optimisme dans un monde déjà complexe en 2013. Je chante un peu pour moi, Louis Chédid.

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1: Ils sont des tubes qui collent à la discographie de leurs interprètes. Cette ballade, qui imposa en 90 un ton nouveau, demeure liée au nom de Gilles Kaplan, Tout ce qui nous sépare.

0: Bon, et bien maintenant, sur la platine CD de Radio Mercure, à qui le tour ? Jack et Carla, qui forment un duo complice musicalement, dont les titres reçoivent un chaleureux accueil des médias et du public. C'est donc mérité et programmé sur Radio Mercure, à qui le tour ?
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1: Et si nous stoppions quelques instants l'avancée du temps pour se souvenir de ces avions en papier que des générations d'enfants ont fabriqués en imaginant des aventures? Gauvin Serres, dans son nouvel album Boulevard de l'enfance, a fait de ces moments une jolie réflexion sur le monde. Les avions en papier, Gauvin Serres, Radio Mercure, balade en chanson.
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1: Oui, Balade en chanson, le meilleur de la chanson française, mais la musique est internationale. Penny Lane, le grand succès des Beatles, James Last.

Nous étions en 1978 lorsque Daniel Balavoine exprimait son désir de réussir et sa foi inébranlable dans le pouvoir de la musique, choisissant délibérément de s'appeler Henri Balavoine, le chanteur.

0: Année 90, celle d'une très grande réussite pour Patricia Cass, qui multiplia les succès, dont cette superbe chanson composée par Didier Barbolivien et François Bernheim, vendue à plus d'un million d'exemplaires, en peu de temps, entrée dans la lumière, Patricia Cass.
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Après des temps difficiles, le Grégoire est revenu avec un véritable hymne à la vie, entraînant et motivant.

Notre balade en chanson s'achevant, je n'oublierai pas, puisque dimanche à venir, nous fêterons les mamans, de leur envoyer un petit signe en chanson. Un indétrônable tube d'Alain Souchon, bien en osmose avec le rôle de toutes les mamans. Allô, maman Bobo ?

C'est avec Alain Souchon que nous allons refermer pour cette semaine Balade en chanson, chaque mardi 11h midi, mais également le jeudi 14h-15h sur le 93 FM de Radio Mercure. Restez évidemment à l'écoute des jolis programmes de notre station. Merci beaucoup, c'était Christophe Ribou. Bonne semaine à tous.

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0: Les passagers à destination du vol New York 711 sont priés de se présenter porte B.
1: Nous souhaitons la bienvenue aux passagers de l'émission Décalage horaire sur le vol Radio Mercure 93 FM à destination des musiques du monde. Le décollage est imminent. Veuillez attacher vos ceintures, relever vos tablettes et vous caler confortablement dans votre fauteuil. Patrick H2 sera votre commandant de bord pendant toute la durée du vol.

peine avons-nous décollé que nous sommes déjà en Mauritanie avec Maluma et Casablanca. Eh oui, Maluma. Et puis, nous allons survoler dans quelques instants, mes chers passagers, le Mali. Au cœur de l'Afrique de l'Ouest, le Mali mêle villes vibrantes comme Bamako et cités mythiques telles que Tombouctou. Ses monuments emblématiques, comme la mosquée Djingareber ou la grande mosquée de Mopti, racontent un riche passé culturel. Les falaises de Bandiagara dévoilent des villages dogons uniques accrochés à la roche. Côté saveur, le tigadegana et le riz gras réchauffent les tables. Entre désert et fleuve, le Mali offre un voyage intense de tradition et de goût. Et pour nous faire voyager au Mali, un collectif de chanteurs maliens, Voices United for Mali, avec le titre

Vous êtes bien sur le vol Radio Mercure 93 FM. Nous sommes passés au-dessus du Mali et je vous propose de regarder par le hublot de votre droite pour voir le Cap Vert avec Mera Andrade, Ila de Santiago.

vous êtes bien avec Patrick H2 dans l'émission Décalage horaire consacrée aux musiques du monde. Du Cap-Vert au Bénin, il n'y a qu'un saut de puce. Le Bénin, séduit par ses villes animées comme Cotonou ou la paisible Porto Novo, ses sites emblématiques tels que Ganvier et les palais royaux d'Abomey racontent d'anciens royaumes. La route des esclaves à Ouida rappelle un passé chargé d'émotions. Côté saveur, l'aniwo, le poulet bicyclette et le akassa régalent les gourmands. Entre lagunes, plages et traditions vaudou, le Bénin offre une immersion culturelle intense. Et pour nous plonger en plein cœur du Bénin, je vous propose Angélique Kidjo avec Agolo. En live. 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

poursuivons notre chemin, notre voyage. Après le Bénin, eh bien, nous passons au Ghana. Avec Pat Thomas et Kwazabu Aera Band. Guyae Sou. 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

Mesdames et messieurs, votre vol musical Radio Mercure 93 FM en provenance des musiques du monde vient d'atterrir. Veuillez détacher vos émotions, récupérer vos souvenirs et garder en mémoire chaque note de ce trajet unique. Toute l'équipe de l'émission Décalage horaire vous remercie de votre fidélité et espère vous retrouver très bientôt pour un nouveau décollage musical.

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nous avons visité la Mauritanie, le Mali, le Bénin, le Cap-Vert, ainsi que le Ghana. Je vous attends pour un prochain voyage. 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

sur les 93 FM de Radio Mercure. C'est Jean-Claude qui vous retrouve avec toujours autant de plaisir en alternance avec Sébastien pour une heure de jazz, comme tous les jeudis à 18h, rediffusé le samedi à 16h. Le jazz cool, le jazz easy, le jazz funk, le jazz rock, le jazz fusion, c'est le menu de cette émission qui vous est proposé donc sur la doyenne des radios locales de l'Oise, radio très musicale mais pas du tout publicitaire. Donc pendant cette émission, vous n'entendrez que de la musique et un peu de parlotte, puisqu'il faut bien vous annoncer, vous désannoncer les disques que l'on vous propose, mais en aucune manière cette émission sera coupée par de la publicité, et ça c'est important de le savoir, de le dire et de le répéter. On va d'ailleurs entamer tout de suite avec un classique, un duo de Louis Armstrong et Ella Fitzgerald, Fine Romance, une chanson de 1955 qui avait été créée par Billie Holiday. Pour Billie Holiday, la voici ici par ce duo Armstrong et Ella Fitzgerald en 1957.

monde du jazz. Jazz smooth, du jazz cool. C'est sur Radio Mercure, il y avait Gwendoline Toy avec What I See in You. Et là, toujours dans le cadre de cette programmation d'artistes peu connus en France, un trio anglais d'acid jazz composé de William South au piano, John Wallace au saxophone et Julian Fenton aux percussions, à la batterie 90 degrees in the shade, 90 degrés à l'ombre, si on pouvait le traduire ainsi, le trio Heavy Shift sur Radio Mercure.

Une sélection des plus beaux titres de smooth jazz sur Radio Mercure pour rester cool à l'écoute des programmes, quoi que vous fassiez en écoutant cette radio, vous le ferez forcément avec beaucoup de plaisir en nous écoutant. Voici Jimmy Summers avec Lowdown.

musique quasiment non-stop sur Mercure dans cette émission consacrée au smooth jazz, au jazz cool. C'était le saxophoniste Jimmy Summers avec Lowdown qui cède sa place à une chanteuse qui s'appelle Hanita, et c'est un album qui est sorti en 2005 et qui s'intitule Seasons of Life. Et de cet album, je vous ai choisi Let Me Love You.

0: Le meilleur du jazz, quelles que soient les émissions, que ce soit en compagnie de Sébastien pour Shabada et moi-même Jean-Claude, qui alternativement vous présentons cette série d'émissions consacrée à la musique de jazz. Après la chanteuse Ranita qui nous chantait Let Me Love You, un peu de bossa avec Aguas de Marco. C'est une chanson que tout le monde connaît. Elle a été composée en 1970 par Antonio Carlos Jobim. On va l'écouter ici par Juaro Gilberto. Rappelez-vous cette chanson donnée en français d'ailleurs, Les Eaux de Mars, qui était donc une reprise enregistrée par Moustaki, donc en 73. Ici, on va l'écouter dans la version quasiment originale, Aguas de Marco, Juaro Gilberto.
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La musique latino, la bossa sur Mercure, une bossa instrumentale maintenant par l'orchestre de Nelson Riddle, une composition qui s'appelle Sao Paulo.

Sao Paulo, une composition du musicien trompettiste Nelson Riddle, compositeur de musique de cinéma, mais également grand musicien de jazz, à qui l'on doit notamment ce titre qui n'est pas vraiment du jazz, mais qui pourrait s'apparenter à du jazz. Ça en est quand même. Voici Route 66, la version originale par celui qui l'a composé, Nelson Riddle.

Inspiré du nom de cette fameuse route américaine, la route 66, c'était Road 66, qui, comme ne l'indique pas le titre, a été composé en 1962 et non pas en 66 par Nelson Riddle, et c'est également le générique d'une émission de télévision américaine. On va poursuivre ce programme musical, instrumental, ma foi ici, avec le guitariste Larry Carlton, que je vous avais promis de réhabiliter dans cette émission. Eh bien, le voici avec un titre qui s'appelle Morning Magic, composé en 2001.

Morning Magic et le guitariste Larry Carlton sur les platines de Radio Mercure, qui cède sa place à présent à une formation américaine, toujours ici. Un groupe formé à Los Angeles, en Californie, le groupe Dakota Moon, avec un titre de 1998 que nous avons sélectionné pour cette émission. Voici Sweet Lady Jane.

0: Sweet Lady Jane par le groupe Dakota Moon, encore un groupe pas du tout connu qu'on a le plaisir à vous présenter sur cette antenne. Quelqu'un qui l'est un petit peu plus connu ici, c'est Quincy Jones. Peut-être pas pour ce titre-là, même si il fait partie également de la playlist de Rat du Mercure, mais il a tout à fait sa place dans cette émission. Ici Quincy Jones, mais il n'est pas tout seul puisque vous allez pouvoir retrouver les voix de James Ingram, de Eldebarge pour un titre qui s'appelle Secret Garden, mais également, et le plus important ici, la voix de Barry White.
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0: Barry White, James Ingram, Eldebarge pour Secret Garden, un morceau de Quincy Jones, tout à fait cool, le smooth jazz, le jazz cool, le jazz funk, c'est aussi sur Mercure et nulle part ailleurs.
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Voilà pour clôturer cette séquence smooth et cool jazz. C'était le groupe Gotha avec European Comfort, composé en 2002. Extrait de l'album It's So Different Here. L'artiste s'appelle Gotha, plus exactement Gotha Yashaki. European Comfort, c'est le titre qu'on vous a choisi pour terminer presque ce programme qui s'achève avec notre séquence funk que nous diviserons en deux avec enchaîné le groupe Wits & Co. en 1981 avec Rock Your World, qui sera suivi juste après d'un titre sorti un an plus tard, en 1982, Love Don't Come Easy par les New Jersey Connection. C'est sur Mercure, la radio de toutes les musiques.

Rock You World par Wicks & Co, Wicks & Company en 1981, suivi de Love Don't Come Easy, un extrait de, du titre de New Jersey Connection en 1982, pour terminer cette émission de Jazz Cool, de Jazz Funk également, comme toujours, pour la terminer cette émission. On se retrouve dans 15 jours pour encore du smooth, du cool jazz, de la musique on ne peut plus agréable à écouter, et puis bien sûr, la semaine prochaine, ce sera au tour de Sébastien de vous présenter Shabada, comme tous les 15 jours sur cette antenne à cette même heure. Salut à toutes, salut à tous.

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0: Eh bien, bonsoir, et nous sommes vraiment en direct dans les décibels, sont dans les prés sur Radio Mercure. Alors effectivement, je dois présenter mes plates excuses, d'ailleurs au nom de toute l'équipe, parce que la semaine dernière, j'ai fait une petite merdouille, hein, ce qui veut dire que nous on parlait, alors pas dans le vide, puisque en fait le podcast a été enregistré, mais en fait l'émission ne passait pas en direct. Ce qui passait en direct, en fait, c'était les morceaux de la playlist. Rappelez-vous d'ailleurs cette playlist que je mets après notre émission, tous les 15 jours. Les fameux 45 morceaux de nouveautés. Alors vous les avez écoutés, oui, mais sans nous. Mais je vous rappelle quand même que ce podcast a quand même été enregistré. Vous pouvez le retrouver donc sur le site de Radio Mercure, donc n'hésitez pas à y revenir. De toute façon, tous les podcasts sont cumulés, donc ils ne disparaissent pas. Alors on se retrouve tout de même avec tout le monde, donc il y a Stevens,
1: une partie de l'équipe.
0: Une partie de l'équipe, mais il y a effectivement juste Paul qui reviendra pour des petits, enfin je veux dire c'est pas des problèmes, mais effectivement avec son petit etc c'est compliqué, maintenant ils sont quatre
1: problème
0: à la maison,
1: ouais, aïe.
0: Mais donc il y a quand même Stevens bien sûr.
2: Bonsoir, Stevens pour une année un album, donc on va partir en 93 avec un groupe très connu.
0: Eh oui, très très connu. Et puis bon, on va rappeler un petit peu les nouveautés Damien.
3: Oui, enfin, bonsoir, ça se passe près de chez vous. Quelques news dans la région, voilà. Alors, surtout sur Beauvais.
0: Voilà. Alors pour l'instant, c'est un peu calme plat, mais c'est vrai que...
3: Voilà. En juin, il y aura plus de choses à raconter.
0: La saison des festivals
3: dès la semaine prochaine
0: va commencer, effectivement. Alors donc, pour ma part, puisque j'avais fini la rubrique la dernière fois sur le black metal contemporain, je me suis dit, il y a un petit peu dans le sous-genre du metal extrême, généralement, il y en a deux qui sortent tout de suite quand on parle de metal extrême. Il y a d'un côté le black metal, et d'autre côté, il y a le...
2: Death metal.
0: Eh oui, le death metal. Alors le death metal, je ne suis pas revenu justement au groupe des années 80, puisque justement, le death metal, donc, c'est un sous-genre qui apparaît à la fin, enfin au milieu, on va dire, des années 80. Le thrash est commencé un petit peu avant. Et donc c'est caractérisé, bien sûr, comme vous le savez, hein, par des guitares très saturées, des rythmiques rapides et très lourdes, des voix gutturales. Alors là, effectivement, hein, c'est l'apparition du growl.
3: Groupe de death metal, allez.
0: Eh oui, et des thématiques généralement sombres et macabres, un petit peu gore, bien sûr.
3: Hein, Francis.
0: D'accord, oui.
3: Quelques groupes de death metal.
0: Alors, justement.
2: Ça vient, ça
0: attention,
2: vient.
0: Attention. Alors, il y en a plein. Mais il faut dire aussi qu'on en a déjà passé un petit peu de death dans le sous-genre qu'on avait exploré, qui était le death technique. Et alors, bien sûr, dans le death, il y a aussi le death brutal, il va y avoir le death mélodique, etc. Alors, nous, on va faire un petit peu dans les deux. On va pas forcément être dans le ultra brutal, mais par contre, j'ai voulu passer des albums qui sont sortis extrêmement récemment, puisqu'ils sont de 2026 voire de 2025, mais pour trois d'entre eux sur les quatre que j'ai, eh bien c'est des groupes relativement connus, et on va commencer par un groupe qui a initié généralement ce qu'on appelle le death metal mélodique, le death à la Göteborg, et c'est At the Gates. Puisque At the Gates, c'est quand même une discographie de quand même 8 albums. Et ils ont commencé en 92. Et on va écouter justement un morceau du dernier album qui est sorti cette année, qui s'appelle The Ghost of Future Dead, donc de 2026. Vous allez voir qu'ils sont revenus toujours avec la même recette, comme je vous l'ai dit, death metal mélodique. Vous allez retrouver leur sonorité relativement personnelle. Et on va passer le morceau qui s'appelle The Fever Mask. Ça fait une belle entrée en matière, d'autant plus que... Alors, dans le death metal mélodique Göteborg, il y a The Gates. Alors, je ne sais pas si vous connaissez aussi un autre qui s'appelle Dark Tranquility. Alors, je ne vais pas le mettre... Mais c'était un petit coup de cœur ce groupe. Alors je crois qu'ils ne jouent plus, je crois qu'ils n'ont plus sorti vraiment d'album.
2: Je sais pas si tu as vu, mais pour info, le chanteur est décédé l'an passé.
0: Ah bah ça, merdouille.
2: Ouais.
3: C'est compliqué de ressortir un album sans chanteur.
0: Ouais, c'est compliqué, ils peuvent changer de chanteur. Mais par contre, Dark Tranquility restera pour moi l'un des meilleurs concerts que j'avais vu à la loco. Un concert hallucinant.
2: Le chanteur de The Gates qui est décédé.
0: Ah, d'accord. Je pensais que tu parlais de Dark Tranquility. D'accord. Eh bien, en tout cas, ils ont sûrement un nouveau chanteur sur cet album de 2026, The Ghost of Future Dead. Et c'est parti avec The Fever Mask.

Et voilà donc pour l'un de ces groupes fondateurs donc de cette scène de death metal appelé le Göteborg Scene, vous l'appelez comme vous voulez. Donc en, bien sûr c'est un groupe suédois. Donc c'était At the Gates avec donc cet album de 2026 Ghost of Future Dead sorti sur Century Media. Et on va continuer avec alors là un style un petit peu différent puisqu'on va aller en direction d'un jeune groupe qui s'appelle Balázs Toth et c'est une formation donc très récente issue de la scène hongroise. Donc c'est du death mélodique, un petit peu agressif par moment et du progressif en même temps. Ils ont sorti que des singles et un EP. Et on va écouter maintenant leur tout premier album qui s'appelle Equation 2, The Antithesis of Life on the Free Will, et qui est donc de 2026. Et on va passer le morceau qui s'appelle X-Gelt. Et franchement, un excellent album au demeurant, dans un style un peu différent. Mais voilà, pour un, là, non seulement un jeune groupe et un album très récent. C'est parti donc pour Balázs Toth.

0: Et voilà pour un petit peu de death à la hongroise, avec donc Balastos, premier album donc de ce jeune groupe de death metal, un peu effectivement prog on va dire, Equation 2, The Antithesis of Life and Free Will, et bah voilà, c'était très très très bien, vous pouvez vous le procurer sur toutes les bonnes plateformes comme Bandcamp par exemple, pour aller acheter cet album, mais on pourrait me dire, oui voilà, c'est pas du death très classique, old school dirait-on, et bien en voilà un qui fait dans le old school, alors donc c'est d'ailleurs aussi un groupe suédois, formé quand même dans les années 90, mais profondément ancré justement dans ce death old school. Et ils ont quand même sorti leur premier album seulement en 2010, mais ils en ont quand même fait 8, et nous on va en passer, bien sûr.
1: Mon collègue a trouvé.
0: Ah.
2: Attends.
0: Donc,
1: il a souri quand t'as dit 2010.
0: D'accord, donc premier album donc, en 2010, le dernier donc en 2025. C'est le 8e album qui s'appelle Grip of Ancient Evil. Et alors... Bon, peut-être que ceux qui nous écoutent ne connaissent pas le groupe, mais par contre, quand je vais le passer, tout de suite, ça fait référence
3: Ça fait référence à Entombed.
0: Et le groupe
3: s'appelle
0: Entrails. Et vous allez voir que là, c'est franchement du Death Old School. On ne peut pas faire mieux. Et ça nous rappelle vraiment les fameux débuts des premières entombes qui sont...
3: Left Hand Pass, Clandestine.
0: Clandestine, qui pour moi est le top du top du Death Old School.
1: Tu vas aller
0: suédois.
1: Il valide, je pense.
0: Il valide. Eh bien, il va écouter ce petit morceau qui s'appelle donc Skin and All. C'est pas Kill Em All, c'est Skin Em All, Entrails, sur l'album donc de l'année dernière, Grip of Ancient Evil.

0: Si c'est pas old school.
1: Excellent, on s'y croirait. Hein.
0: Et donc, c'était donc Entrails, effectivement, la relève de Entombed. On a l'impression de d'entendre un successeur, effectivement, de Clandestine ou
1: ouais,
0: de Left
1: Hand
0: Pass. Ah, Left Hand Pass, effectivement. Et donc, voilà, c'était Entrails avec l'album Grip of Ancient Eve, sorti sur Hammer Earth Records. Et puis Balochtos, d'ailleurs, je ne l'avais pas dit, mais c'était sorti sur le petit label Pest Records. Et pour finir, maintenant, on va aller en direction du death metal finlandais. Alors, un groupe qui ont sorti quand même pas mal d'albums également, puisqu'on va parler quand même de leur neuvième premier album en 2003. Je ne vais pas citer toute leur discographie, hein, mais voilà, c'est une figure majeure du death mélodique finlandais, réputé donc pour ses riffs techniques, ses mélodies mélancoliques et son intensité permanente. C'est pas moi qui l'ai écrit, bien sûr. Mais en tout cas, ce dernier album est... excusez-moi, très très bien, qui s'appelle Darkness Invisible, donc de l'année dernière. On va écouter le morceau Of Death, et ce groupe, eh bien, vous l'avez peut-être reconnu d'après ce que j'ai dit, les informations que j'ai données, c'est Morse Principium Est, qui est ils ont fait un dernier album vraiment excellent, dont voici ce morceau que je viens de citer, Of Death.

0: Voilà donc pour ce morceau donc de Morse Principium Est, groupe finlandais de death metal, que l'on reconnaît donc entre tous effectivement pour leur son, leur façon de composer, un petit peu symphonique derrière, mais quand même ça blaste pas mal, donc c'est voilà encore une petite facette du death metal, hein. On a passé du old school, un peu technique, un peu progressif, et la semaine prochaine on passera peut-être des groupes un peu moins connus, puisque là il y en a quand même trois avec des discographies relativement chargées, hein, quand même entre ouais. 8 et 9 albums, donc on va dire des vieux de la vieille quoi, et puis surtout du nordique tout de même. À part le petit groupe hongrois, on essaiera de faire un peu plus éclectique la prochaine fois. Voilà, donc c'en est fini pour cette rubrique sur le death metal et on va passer la main, le relais à Stevens donc.
1: Oui, c'est parti pour l'année 1993. Nous allons parler d'un groupe très connu et pas seulement des métalleux qui s'appelle
2: Sepultura.
1: Sepultura, voilà.
2: Un groupe brésilien.
0: Ouais, oui.
1: Oui, oui, les Brésiliens, un groupe de thrash metal créé en 1984. Aux 16 albums, bon seulement 6 avec le chanteur-guitariste, Max Cavalera.
0: Ils étaient deux frères en fait.
1: Ouais, il y avait le batteur. Max, chanteur-guitariste, et Igor, Cavalera, à la batterie. Voilà. Et Igor, il est resté un peu avec eux. Quand Max est parti, Igor est resté un peu. Ouais. Mais là, il n'y a plus du tout de Cavalera dans. De toute façon, ils sont en tournée d'adieu, là, Sepultura.
0: D'accord, mais avec un line-up on va dire originel.
1: Il reste le guitariste qui les a rejoints, si je dis pas de bêtises, en 90, et le bassiste.
0: Ouais. Donc il n'y a plus de Cavalera, même pour la tournée d'adieu alors.
1: Non, tournée d'adieu, non, on leur a proposé, ils ont refusé.
0: D'accord. Ils n'ont pas fait une reformation un peu comme a pu le faire Black Sabbath.
2: Ouais, old school, reformation.
1: Non. Ouais.
2: Premier album, quelle année?
1: 85.
2: Oh, ça, ouais, quand même.
0: Ah bah c'est le début du trash, on va dire, voilà quoi, ouais, 82, 83.
1: Mais ils étaient très jeunes à l'époque, ah, j'ai pas noté leur âge, mais ils devaient avoir 16 ou 17 ans, tu vois. Très jeunes, ouais. Donc là, l'album de ce soir qui nous intéresse, c'est Chaos AD, album de 93. Bon, album, oui.
0: C'est quatrième.
1: On a parlé un peu commercial, oui.
0: En fait, il est moins trash metal brut que le précédent qui s'appelle Beneath the Remains.
1: Arise.
0: C'est avant Beneath the Remains, donc avant
1: Arise. Arise 91, Beneath the Remains 89. Voilà.
2: Francis, il a la mémoire qui flanche. Ouais. Il mélange un peu tout.
1: C'est pas grave, je suis là pour
2: rattraper les conneries. Il a quand même les refs.
1: Non, mais c'est vrai que Beneath the Remains et Arise. Bon, Arise, je pense que c'est leur album le plus abouti d'un point de vue trash, en trash. Parce que, comme tu m'en as parlé, Chaos AD est un peu groovy.
0: Oui.
1: Bon, les morceaux que j'ai choisis, je les trouve pas si groovy que ça, mais on va en reparler après.
0: Il y a des morceaux bien bourrins, mais en même temps, il y a quand même toujours ce mélange de tempo.
1: De modernité pour l'époque. Oui, c'est vrai. Donc, Tom a abordé au début de leur carrière le satanisme et la mort, puis la politique et la société. Donc là, ouais, le morceau qu'on va passer, il est clairement politico-social, c'est pas comme sociopolitique plutôt, on dirait. C'est le premier morceau que j'ai connu de Sepultura, c'est pour ça qu'il y avait la petite Madeleine de Proust à passer ce morceau. Gros tube de Sepultura. Donc on va passer tout de suite Territory.

0: Ça, c'est un bon morceau pour être bangé, il faut dire aussi. Hein.
1: Ah oui, oui, ils sont assez forts. Oui, oui. Là. C'est leur truc. Et donc, oui, tu voulais que je précise, Francis. Oui, c'est vrai que je ne l'ai pas noté dans mes notes, mais je peux le préciser. Donc, il y a un clip pour ce morceau, Territory. Clip qui traite du conflit israélo-palestinien, déjà à l'époque.
0: Oui, ça date de toute façon.
1: Comme quoi, oui, oui, de toute façon, ça date.
0: Des années 30-40.
1: Ouais, à peu près, oui, voilà, c'est ça. À partir des années 40, on va dire, oui. Et du coup, ouais. Bah oui, c'est assez c'est ironique parce qu'on est en 93 et Sepultura, groupe de métal, fait un morceau là-dessus et bon, c'est toujours d'actualité.
0: Voilà, et on est en 2026, ça n'a pas changé.
1: Voilà,
0: c'est 30, pire.
1: 33 voilà, ans après, voilà. Ouais.
0: Comme quoi, on est toujours si con.
1: Mais le clip est pas mal. Si les gens sont curieux, qu'ils aillent voir le clip de Territory de Sepultura, ils seront assez surpris, je pense.
0: Ouais.
1: Et on va envoyer le deuxième morceau où il y a aussi un clip.
2: Tu diras après le morceau de quoi ça parle.
1: Ouais, c'est ça. Donc on va l'envoyer tout de suite, vous allez voir le riff est... Enfin, moi je trouve le riff principal vraiment excellent. C'est Refuse, Resist.

0: Bien connu celui-ci quand même. Hein.
1: Ouais, ouais, ouais, ça te parle.
0: Ouais, ouais, ouais, ouais.
1: Donc voilà, je disais, un bon clip aussi avec des images. Des images tirées de conflits, pareil. Comme ce qui s'était passé en Chine en 89, c'est ça, hein, 89, 90.
0: Donc si on fait référence place Tiananmen, je ne sais pas si c'est la même année que la chute du mur de Berlin, 89 donc.
1: Ça doit être dans ces eaux-là.
0: Ouais, 89, 90, je ne sais pas trop.
1: Ouais, ouais, j'ai pas vérifié, mais il me semble.
0: Ah, un petit vent d'espoir qui s'est vite, oui, vite fait torcher.
1: Pour le coup, oui. Et donc, on a déjà parlé alors du chanteur-guitariste Max Cavadera et le batteur Igor Cavadera, donc c'est les frères Cavadera qui ont fondé le groupe. Voilà. Pour ceux qui s'en souviennent ou qui ont écouté le podcast du coup, la semaine dernière, j'ai parlé de
0: Sarcophago
1: et en fait, il avait été dans Sepultura le guitariste de Sarcophago avant de fonder Sarcophago, mais donc ça a été très bref, hein, voilà, puisque les deux groupes se sont formés en 84. Et une anecdote pour les fans de Motorhead et aussi des gens qui se sont demandé mais d'où vient le nom Sepultura ?
0: Oui.
1: Bah non, tout le monde se le demande, mais moi je l'ai appris cet après-midi.
0: Ouais.
1: J'écoute ça depuis 25 ans.
2: Ah bon, en faisant ta chronique,
0: on en apprend tous les jours de toute façon.
1: On en apprend tous les jours, ouais. Donc, il s'appelle Sepultura à cause d'un morceau de Motorhead qui s'appelle Dancing on Your Grave. Je sais pas si tu connais celui-là.
0: Oui, je connais.
1: Et en fait, en portugais, parce que c'est des Brésiliens, mais ils parlent portugais. Et en portugais, grave, donc tombe, c'est Sepultura.
0: Ouais, Sepultura.
1: Ouais, Sepultura. On voit bien les racines européennes, ouais. Et donc, du coup, c'est à cause du morceau de Motorhead, Dancing on Your Grave, qui s'appelle Sepultura.
0: D'accord. Attends, on revient toujours à Motorhead, en fait.
1: Ouais, ça revient souvent.
2: Je peux faire une aparté.
1: Vas-y, Damien.
2: La manifestation de Tiananmen se tient bien en 89.
0: Ah ouais, d'accord.
2: Du 15 avril au 4 juin.
0: Ouais, belle année, 89,
2: en fait, à Pékin.
1: J'avais la bonne date.
0: Ouais.
1: Et donc, pour en finir, avant de lancer le dernier morceau, je vais te dire que donc Max Cavadera il est parti fonder le groupe Soulfly en 1997.
0: Ouais.
1: Son premier album 98. Et toujours en activité.
0: Ça, oui, je les ai vus.
1: Ouais. Et tu voulais que je dise un mot aussi sur Cavadera Conspiracy, peut-être ?
0: Ouais, parce que c'est la suite. Est-ce que c'est la suite de Soulfly ou un
1: side
0: project ?
1: Non, c'est un side project. Ouais, c'est encore à part. Donc, Cavadera Conspiracy, donc c'est les deux frères 12 ans après le dernier album de Sepultura qui se reforme en 2008. Donc, chanteur, guitariste, batteur. Le guitariste, je sais plus c'était qui. Par contre, le bassiste Cocorico, c'était le chanteur, guitariste de Gojira. Donc, voilà. Et oui, j'ai découvert en 2002. Alors, pas sur une compil métallienne, pour ceux qui nous suivent, mais sur un DVD Roadrunner avec une vingtaine de clips. Et il y avait Sepultura, il y avait le clip de Territory dans le DVD, quoi.
0: À chaque fois que ça avait fait ça aussi, tiens.
1: Ouais. Et à l'époque, c'était
0: que parce qu'on ne l'a pas dit, mais effectivement, c'est sorti sur Roadrunner Records.
1: Roadrunner, ouais. Jusque longtemps. Je ne sais pas s'ils sont encore chez Roadrunner, je ne pourrais pas dire.
0: Non, il faut regarder ça.
1: Parce que Soulfly aussi a été signé au début chez Roadrunner. Là, ils ont dû changer de label. Hein.
0: Oui.
1: Et voilà. Et dernier morceau, j'aime la brutalité du morceau.
0: Assez
1: et le titre, surtout. Alors, on va envoyer le dernier. Biotech is Godzilla.
0: Yes.

0: Et voilà donc Biotech is Godzilla.
1: Oui, un morceau assez rapide et court et puissant, ouais, c'est vrai.
0: Eh bien,
1: Oui, bah, nouvelle date la semaine prochaine.
0: Ouais. D'ailleurs, j'en profite pour vous dire déjà que vous écoutez toujours les décibels sont dans les prés sur Radio Mercure 93 FM et que, encore une fois, l'excuse de l'équipe pour la semaine dernière, donc vous avez écouté que la playlist et pas le direct puisqu'il n'était pas en direct, mais il s'est fait enregistrer en podcast et donc vous pouvez le réécouter puisqu'ils sont tous archivés sur le site de Radio Mercure. Et donc, peut-être, Damien, il va nous rappeler quand même un petit concert qui arrive très bientôt.
2: Oui. Bonsoir à tous. Il n'y a pas beaucoup d'activités là ce mois-ci, plus le mois prochain. On va juste rappeler sur Beauvais, Point Mort et March of Scylla le 29 mai 2026.
0: C'est-à-dire demain.
2: Voilà, c'est demain.
0: Oui, demain, oui.
2: À l'auditorium Rostropovitch. Yes. Voilà. C'est à 20h et voilà. Le reste pour le mois de juin.
0: Voilà. Voilà. Alors je vous rappelle que la semaine prochaine, puisque c'est quand même un petit peu le temps des festivals qui va commencer, même s'il y en a toujours un petit peu, la semaine prochaine, nous recevrons en direct donc Vincent et Luc, donc les organisateurs du Barbenrock qui aura lieu le dernier week-end de juin. Donc c'est bien parce qu'avec Paul, le week-end d'avant, on est au Grass Pop et le week-end d'après, on est au Barbenrock.
3: Parfait.
0: Et voilà, c'est notre...
2: Et ils n'invitent pas les collègues, ils partent tous les deux comme ça.
0: Avec le van. Et oui. Et donc, voilà. Alors, comme Paul est arrivé...
2: Salut à tous. On dit bonjour à Paul.
4: Salut.
0: Salut.
4: À la bourre comme d'hab.
0: Oui, mais ça fait rien.
4: On fait au mieux. J'ai tellement de casquettes. Ma casquette chroniqueur radio a du mal à tenir sur mes
0: casquettes. Père de famille, sur...
4: trop de choses.
0: Prof, on va l'oublier, celle-là.
4: Ouais, bientôt. Et ouais, tu parlais du Grass Pop prochainement, là. Donc ça s'annonce pas mal du tout.
0: Ouais.
4: Et puis, le Barbenrock, évidemment, avec des groupes sympas en prévision.
0: Et oh oui.
4: Damien, tu parlais de March of Scylla, demain et Point Mort, c'est marrant parce que j'ai commencé à avoir des pubs là sur Instagram, ils ont fait des petites vidéos où ils annoncent, sur Facebook je sais plus, ils annoncent là leur concert, et du coup c'est marrant parce que j'en ai entendu parler quoi,
0: mais
4: ça a l'air pas mal.
0: Bah c'est un metalcore, deathcore, ça c'est sûrement ta cam en fait, tu vas peut-être y aller demain d'ailleurs, non je sais pas si...
4: C'est pas au programme mais après demain normalement, demain soir ça le fait
0: Ben oui, mais moi demain c'est la fête des voisins.
4: Ah, la fête des voisins.
0: Dis donc, invitez votre voisine et votre voisin.
4: À boire des coups.
0: Ou votre voisine, si vraiment, ou votre voisin, ça dépend. Et plus si affinité.
2: Ouais, c'est pas au programme non plus.
0: Mais... Non, mais nous on a invité tout le voisinage, on va faire une petite teuf.
4: Et si vous aimez pas vos voisins, mettez du métal à bloc chez vous.
0: Ah ouais, vous pouvez remettre le podcast.
2: voilà. Bon, alors, vous en faites profiter vos voisins.
0: Ouais, exactement. Bon alors on va revenir au folk, excuse-moi, là j'étais un train de retard. Wow.
4: Ouais, on va revenir au folk avec What's Up Folk, petite chronique sur le metal folk. Et en fait le metal folk c'est un petit peu comme d'autres genres de metal, ça englobe pas mal de choses. Parce que folk en fait ça veut dire quoi? Ça veut dire folklorique, c'est un petit peu traditionnel. Et ça englobe pas mal de choses, ça peut être plutôt côté viking, ça peut être côté celtique comme je vous faisais écouter avec Eluveiti l'autre fois. Ça peut être un peu pagan aussi, enfin païen quoi. Et du coup, pour moi, un deuxième groupe assez incontournable de folk, ce serait Anciferum. Alors, je sais pas si on dit Anciferum ou Anciferum. Moi, j'ai toujours dit Anciferum.
0: Anciferum.
1: Ah, moi, j'ai toujours dit Anciferum aussi.
4: Ah ouais, d'accord. je saurais pas trop dire. Et en fait, quand j'étais plus jeune, j'étais persuadé que ça avait un rapport avec l'enfer, quoi, que c'était un mot modifié qui ressemblait à enfer. Et en fait, ça a rien à voir parce que ça veut dire porte-épée. Parce que c'est un groupe.
0: Un fourreau, quoi.
4: Ouais, c'est ça, porte-épée.
0: Mais pas en celtique parce que c'est un groupe nordique.
4: C'est un groupe scandinave, ouais, effectivement.
1: Ouais, du nord.
4: Alors, je me souviens plus précisément, c'est finlandais, je crois, si je dis pas de bêtises, finlandais. Et voilà, eux, leur délire, c'est vraiment viking. En fait, ça, c'est classé dans le folk metal, mais ça peut pencher un peu sur le power metal, avec des côtés assez guerriers. Enfin, voilà, ça a ce côté un peu médiéval aussi. Et donc, c'est assez sympa. Moi, j'avais découvert ça quand j'étais au lycée. Alors, c'est pas forcément un truc que j'écoute énormément maintenant, parce que, comme vous le savez, je suis plus sur metal prog, djent et compagnie. Mais en fait, le folk, c'est un genre que j'aime bien aussi. Et donc Anciferum, pour vous faire découvrir ça si jamais vous connaissez pas, ou pour vous faire réécouter si vous connaissez et que vous appréciez le genre du folk metal un peu viking, Il y a une chanson qui s'appelle Lai Lai Hey et qui a un côté un peu, comment dire ça en français, hymnique. Je sais pas si ça se dit hymnique, mais il y a un côté très, voilà, très entraînant avec le refrain. Mmh. Et c'est un morceau qui est assez long, mais qui a un build-up assez sympa où ça va s'ajouter au fur et à mesure. Et voilà, ils ont souvent des refrains assez, assez mémorables avec des chants derrière et puis ce côté un peu guerrier, quoi. Donc je vous propose qu'on écoute Anciferum, du coup, Lai Lai Hey.
0: Ouais, et pour revenir juste avant d'enclencher le morceau, ça m'a fait plaisir puisque ça m'a fait réécouter non seulement ses albums, mais d'autres albums, effectivement. Alors, et franchement, oui, c'est un groupe que j'ai vraiment bien aimé, bien que ça c'est, toi, il est plongé dans mon oubli depuis plusieurs années. Je n'ai jamais écouté un album d'Anciferum. Et ça m'a aussi rappelé un petit peu Finn Troll, d'ailleurs, pour certains côtés. Ouais. Alors, je ne sais pas, peut-être qu'un jour tu passeras.
4: Oui, j'ai prévu de parler de Finn Troll, effectivement.
0: Ouais, et il y a des petites accointances quand même. Hein. Donc c'est parti pour. Alors c'est tiré, je me permets, sur l'album Iron d'Anciferum, sorti sur Spine Farm Records. Iron, c'est-à-dire Iron, Iron Man, si on le prononce à l'anglaise. Attention, on est puriste ici, ça va chier. C'est parti.

0: Et voilà. Donc ça, c'était en Sifferum, Lai Lai Hei. Et donc, vous êtes clairement dans le, bah, dans le folk metal finlandais par excellence, avec ce petit côté un peu viking aussi, même si c'est pas ce qui transparaît plus forcément sur cette chanson. Mais en fait, ils sont souvent considérés comme le top du folk metal finlandais. Et on parlait de Moonsoro, qui sont finlandais aussi.
1: Très bon aussi.
0: Ouais, Moonsoro, ouais. Finntroll aussi. Enfin voilà,
1: ça me rappelle aussi, je sais pas si tu connais le groupe Tyr.
2: Oui.
1: Sauf qu'ils ne sont pas finlandais, ils sont des îles Féroé.
0: T-Y-R.
1: C'est très très bon aussi. Et encore une fois, hein, je ne sais pas, mais je me permets de le souligner. Quand tu écoutes, effectivement, les instrumentistes, ils ont quand même des niveaux de folie. Quoi. Par exemple, le guitariste de Tyr, par exemple, est excellent. Celui-ci est vraiment excellent. Alors qu'on vienne pas me dire que dans le métal, on ne sait pas jouer, hein, parce que ça va tarter.
0: Il y a encore des gens qui disent ça. Et du coup, petite anecdote sur Ancipherum. L'année dernière, Francis était avec moi, on est allé au Motocultor, et il y avait Ancipherum. Et donc, on l'a regardé de loin, parce qu'on regardait autre chose à ce moment-là. D'accord. Et donc, il y avait la scène qui se préparait. Et puis, moi, je connaissais Ancipherum, mais sans forcément voir à quoi il ressemblait. Et je vois des gars qui arrivent habillés en jean, avec des chemises un peu classiques et tout. Je me dis, oh, bah, c'est bizarre, quoi, pour du metal viking, ça fait c'est un peu dommage. Et du coup, les gars, ils commencent à dire, on est arrivé à l'aéroport de Nantes, les gars, ils nous ont paumé nos bagages, avec
1: tous nos déguisements
0: et tout. Ils étaient dégoûtés, les mecs, et ils font, bah, tant pis, mais c'est pas grave, on va quand même faire du viking, mais voilà, ils étaient habillés en mode normal, quoi. Du coup, c'était marrant. Mais je m'attendais pas à ça, quoi. Voilà, c'était pour la petite anecdote.
1: Ils avaient vu de loin, effectivement. De loin, d'accord.
0: Ouais, effectivement. Et du coup, voilà, c'est un groupe qui s'est formé en 1995 et donc il y a déjà quelques albums à son actif, avec pas loin de 8 albums. Et du coup, je vais vous proposer un autre morceau qui est un petit peu plus long, qui s'appelle Victory Songs et qui est le... Enfin, il y a un album éponyme, en fait, Victory Songs. Et,
1: 2007,
0: ouais. Ouais, 2007. Et voilà, celle-là, c'est pareil, elle est assez longue. Elle dure 9 minutes, mais on va pouvoir l'abréger un petit peu parce que la fin, c'est très décrescendo. Et...

0: Il y a un peu ce même côté build-up, entre guillemets, dans le sens où ça commence assez lentement, puis il y a des sections plus rythmiques, etc. Et voilà, c'est des morceaux qui sont quand même assez construits, ils prennent le temps de développer quelque chose. Et donc je vous propose qu'on écoute Victory Song, qui est souvent considéré comme un peu l'emblème du groupe Ensiferum, quoi, entre guillemets. Enfin, c'est une des chansons les plus connues et représentatives, on va dire.
1: Et ben, c'est parti.
0: C'est parti.

0: Et voilà, Ancipherum.
1: Fête païenne.
0: Victory
1: fini.
0: Song. Donc là, bah, c'est assez classique, hein, comme je vous disais, vous êtes dans le folk metal, mais c'est un côté un peu viking, un peu pagan, un peu médiéval même hein, au début. Et donc voilà, c'est ce mélange-là qui est assez plaisant. Et comme je disais tout à l'heure, dans le folk, il y a pas mal de sous-branches, entre guillemets. On parlait un peu de Vardrena, de Heilung, etc. Je reviendrai sur ces groupes-là parce que c'est une ambiance, c'est une autre ambiance aussi. C'est aussi scandinave, mais c'est vraiment plus tribal, très chamanique presque. Et, ouais. Et voilà, on n'est pas du tout dans le même genre. Là, on est presque sur du power metal.
1: Ça pas mélange plein de choses, ouais, effectivement. Ouais, voilà. On peut reconnaître plein d'influences.
0: Donc, c'était tout pour moi ce soir dans What's Up Folk. Et on se retrouve la semaine prochaine
1: pour l'interview, comme on l'a dit, de Luc et Vincent, donc les organisateurs du Barben Rock. Et je vous rappelle d'ailleurs qu'à l'occasion, vous aurez des places à gagner. Donc il faudra simplement bien écouter, on vous donnera le numéro de téléphone, peut-être une petite question, et si vous appelez, eh bien vous gagnerez une place.
0: D'euros.
1: Et voilà, ça c'est en plus, mais il y a quand même le festival avant tout.

0: Et donc on va finir donc par un petit morceau d'un groupe français, donc de metalcore de la scène de la région parisienne. C'est Didier donc de Primal Age qui m'a envoyé le lien. Et donc ce groupe c'est Ice Chemicals, groupe qui mélange voix masculine growls et voix féminine. Ils appellent ça metal alternatif, nu metal ou metalcore, mais vous allez vous faire votre avis. C'est leur quatrième album quand même, un premier album en 2021, ensuite 2022, 2024.
1: Ah oui, d'accord.
0: Et oui, quatrième album donc qui vient de sortir en 2026 qui s'appelle The Lowest Point. Et donc Ice Chemicals, et on va passer le morceau Neck Breaker. Et vous allez voir que effectivement
1: ça s'annonce bien. Comme
0: ça s'annonce bien. Allez, et comme ça, eh bien, ça finira parfaitement l'émission.

0: Et bien voilà, c'en est fini.
1: Cool.
0: Donc cette émission, on vient de terminer avec ce groupe donc de la région parisienne, Ice Chemicals, donc sur leur tout dernier album de cette année, The Lowest Point, et c'était le morceau Neckbreaker. Et puis, ben voilà, c'en est fini, 22h15, bon, on a dépassé un petit peu, j'espère que vous nous en voulez pas, effectivement. En tout cas, et bien voilà, on va se retrouver la semaine prochaine, comme je vous l'ai dit, avec l'interview donc de Vincent et Luc du Barben Rock.
2: Yes.
3: Yes.
0: Mais ce qui veut dire qu'il y aura des petites places à gagner. Attention, soyez donc bien attentifs la semaine prochaine et proches de vos téléphones. Et bien d'ici là.
2: À la semaine prochaine.
0: À la semaine prochaine.
3: Bisous et métal.
4: À la semaine prochaine.
3: Bisous les métalleux.
0: Allez, ciao ciao.
3: Ciao ciao.

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